0: Laurent, nuit trop courte.
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3: Appel à témoin sur M6. Est-ce que les animateurs de la villa ont des appels à témoins à passer? C'est important, on a qui?
4: On va leur demander, pour commencer, on a Jeff Tuch qui est là.
5: Comment ça va, mais quoi?
6: Ça va, toi?
5: Ça va, mon Coé? Bah alors, on veut savoir si je veux faire un appel à témoins, si Jeff Tuch, il a un appel à passer.
4: Exactement, Jeff. Alors, on vous écoute?
5: Bah j'appelle les gens à consommer des patates. Alors, il faut manger des patates, c'est la vie.
3: C'est vrai.
5: Voilà, il y en a trop, des patates en ce moment. Ma quatrième, il pluche pas beaucoup de patates pour rien. Voilà. Vous pouvez rajouter la sauce samouraï avec, en plus, ça pique.
4: Merci, monsieur Tuch, on connaît.
5: Parce que si t'as la patate,
4: t'as
5: la forme. Si t'as la forme, t'es pas rond. Si t'es pas rond, t'es peut-être triangle. Et si t'es en triangle, t'es en pointe.
3: Je sais pas où il va aller là.
5: Si t'es en pointe, c'est que t'as froid. Si t'es en pointe, c'est que t'as froid. Si t'as des tétons, t'as des gougouttes.
3: Tu vas aller où là?
5: Si t'as des gougouttes, t'as peut-être du lait dans le
3: lait. Ah oui, ça y est.
5: Et si t'as du lait, tu peux faire du fromage. Du fromage.
3: C'est la France.
4: Merci Jeff Tuch. Et on a un ancien président avec nous, c'est monsieur Hollande. Bonjour.
7: Bonjour madame.
4: Monsieur le président.
7: Bonjour à tous.
8: Bonjour monsieur Hollande.
7: Vous le savez, autant que moi, cher Français, ces derniers temps, j'ai laissé entendre que je pouvais être candidat au présidentiel
4: tout à fait,
7: de 2027.
4: Ah, merde, il pleut.
7: Oh, mais désolé. Ça ne changera pas.
4: Vous avez un appel à témoin à passer, peut-être?
7: Oui, j'ai une chose importante également à dire, primordiale, pour me présenter. J'ai entendu qu'il y avait un appel à témoin, que c'était sur M6 ce soir. Alors, j'espère que Julia Courbet pourra m'aider à retrouver ce dont j'ai besoin.
4: Il faut retrouver quoi, monsieur Hollande?
7: Et mon charisme.
4: J'ai
7: dû le perdre entre le flunch et le campanile de Tulle. Leur bonne côte de bœuf, maman.
8: Ah oui.
7: Parfois, je me regarde dans le miroir et je trouve que je ressemble à Gros Quick. Vous vous souvenez de Gros Quick?
4: Oui.
7: Qui d'ailleurs a été honteusement remplacé par Quickie le lapin. Pas fameux pour un.

0: Hollande à bientôt. Et on va finir avec Gilbert Montagnier.
1: Ah oui,
0: bonjour Gilbert.
1: Ah oui, tout le monde, comment ça va, mais tout le monde, ça va
0: très
1: les amis.
0: Bien,
1: ah yeah, bébé, ça va mon Piet, ça va,
2: ça
1: qu'est-ce
2: va.
1: Que t'es beau mon Piet. Qu'est-ce que je veux la même coupe que toi. Attends deux secondes les amis, je vais me sécher les cheveux, bougez pas. Ah, c'est habitueux. Je me suis fait un trou dans la tête.
0: Ah,
1: là.
0: Mais faites attention, Gilbert.
1: Ah non, c'est bon, je l'ai trouvé. Ah, c'est la poêle pour l'omelette du petit déjeuner. Oh, my God, ça brûle.
0: On stoppe tout, là, vous allez vous faire mal. De base, on voulait juste savoir si vous aviez déjà fait appel à un témoin.
1: Ah oui, absolument,
0: Gilbert.
1: Ma petite souffle. J'ai un dossier sur Xavier Dupont de Ligonnès.
3: Ah
1: oui,
3: bon,
1: je
3: oui.
1: l'ai
3: ah
1: vu.
3: Bon
1: je sais pas où, j'ai pas le panneau.
0: Ah
1: j'ai
0: bah,
1: pas
0: bah lui, oui, décrivez-nous le lieu, si
1: Aïe
0: vous pouvez.
1: On y va. Allez, bébé. Moi j'ai perdu une photo qui s'appelait Laurent Gibault. Ah bah Lolo,

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2: Le chien de Haute-Savoie qui s'appelait Lazare. Sonnet de Lazare.
3: Oui, il a failli être dans le livre des records.
2: Bah
3: c'est
2: oui,
3: ça.
2: Il avait la langue de 15 mètres.
3: Quel âge déjà ?
2: Il est plus dedans, 30 ans.
4: Ouais, c'est beau. Hein.
2: 30 ans et 5 mois. Et je peux vous dire que quand vous avez passé 30 ans en chien, 5 mois de plus, c'est un effort. Ouais, hein. Ouais. C'est comme quelqu'un qui aurait 110 ans. Tu sens que les jours qui passent derrière. Il est mort quelques jours avant son homologation du plus vieux chien du monde par le Guinness Book. Question rapide, tour de table. Qui vit le plus longtemps, Stouff, une méduse ou un Nokia 3210?
3: Une méduse?
2: La méduse vit 6 mois et 1 an. Le Nokia 3210, 30 ans. Quelqu'un qui l'a rallumé il n'y a pas longtemps, il marchait encore. Ouais. Pietre, une anguille ou une lampe solaire achetée chez Temu?
4: Une anguille.
2: L'anguille, c'est 100 ans. Ouais. La lampe solaire chez Temu, entre 3 et 4 jours. La tortue géante des Seychelles, Corentin, ou les feux de l'amour à la télé?
5: Bah, les feux de l'amour.
2: La tortue géante des Seychelles.
3: C'est vieux,
2: c'est 150 ans. Feu de l'amour, 52 quand même.
4: Ouais, mais c'est pas fini.
2: C'est vrai.
5: Victor,
2: c'est
5: vrai. Il va. Hein.
2: Vito.
4: Oui.
2: Un papillon ou un bobo parisien à Limoges? Qu'est-ce qui vit le plus vieux?
4: Le papillon, c'est sûr. Hein.
2: Ah ouais. Le papillon, 24 heures. Le bobo parisien à Limoges, 1 heure. Bien joué. Stouff,
3: oui.
2: Le chien ou la 307 de Pietre?
3: Oh bah, à l'aise la 307 de Pierre.
2: Oui, 24 ans, un chien entre 10 et 15 ans en théorie. Qu'est-ce qui vit le plus vieux, Pietre? Les fourmis mâles ou mon furet que j'avais eu à l'époque?
6: Ah, les deux n'ont pas vécu vieux, je crois. Hein.
4: Ah ouais? Je dirais ton furet, mais pas de loin.
2: Non, le furet, il a fait 3 ans. Les fourmis mâles, un jour. Non, rien, une histoire. Mes enfants, un jour, c'est l'histoire.
4: Un coup de chaud.
2: Au soleil, coup de chaud. Comme une pierre. Si longtemps. Qu'est-ce qui vit le plus vieux, Corentin? La souris ou l'échéancier de remboursement URSSAF que tu dois rembourser?
5: Attends, une souris.
2: Réfléchis. Ton échéancier URSSAF, ils t'ont mis combien de temps?
6: Ils vont te mettre 6 mois.
5: Attends, j'ai pas encore fait.
2: Tu voudrais combien?

0: Eh ben, je suis content pour ta virginité.
1: Qu'est-ce qui vit? Qu'est-ce qui vit le plus vieux stouff? Les sturgeons ou la carrière de Michel Drucker à la télé?
2: La carrière de Michel Drucker.
0: Eh non.
1: La carrière de Michel Drucker, on n'est qu'à 62 ans, mais il est toujours là.
0: C'est toujours pas fini.
1: Les urgences, j'ai jusqu'à 100 ans, vérifie s'il te plaît.
0: Regarder, ouais. Enfin, j'ai vérifié, j'ai vu 150, mais j'ai laissé.
2: Je vais aller voir. Durée de vie, esturgeon.
0: Le principal, c'est que c'est au-dessus.
1: Attends.
2: Esturgeon blanc ou l'esturgeon beluga?
0: Voilà, ça dépend.
1: Vas-y, va.
2: Esturgeon normal, attends. 40 ans.
1: Il m'a mis 100 ans. Allez, je vais le taper. Je reviens, à tout de suite.

0: bien chanter, c'est comme d'habitude.
1: Ah oui.
2: Les divas du dressing, les divas du dressing, elles en ont beaucoup trop. 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
3: Ah là là, c'est vécu, quoi hein. C'est qu'on prend trop de place, les femmes.
1: Non, oui, c'est pas exactement ça.
0: Vous savez, avant, pendant que vous réfléchissez au vrai truc, vous savez que ma chérie, elle est... j'avais une maison, moi. Okay.
3: Ah oui, ouais, ma chérie. Toujours, non
0: oui, mais ma chérie, elle est arrivée, j'étais en célibataire.
4: Ouais.

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2: Plus de Français à Roland-Garros, ouais, ça y est. C'est fini. Madame Paris, s'est inclinée hier. On est en ligne avec qui?
3: On a Nelson Montfort. Bonjour Nelson.
4: Oui, est-ce que vous m'entendez?
3: Oui, on vous entend. Oui, que pensez-vous de Roland-Garros cette année?
4: Écoutez, d'abord, contrairement à Madame Stouff, je dirais que Roland-Garros n'a pas de gros kiki. Je ferme cette parenthèse avec close vis parenthèse et je dirais que cette année, c'est une édition historique.
3: Pourquoi?
4: Cette année, les Français ont décidé d'innover. Ils ont quitté le tournoi avant même que les touristes américains aient trouvé leur place dans les tribunes. Totally crazy.
3: Ouais, c'est vrai que là, il n'y a plus aucun Français en lice.
4: Écoutez, vous avez raison, cher Corentin. Roland-Garros est devenu une expérience culturelle. Les Français ne jouent plus le tournoi, ils le visitent. Ils prennent le billet chez toutes les étiquettes. Ils regardent les autres et ils repartent. C'est un concept très parisien. It's very bobo qui hit du boulgour.
3: Il manque un petit mot
4: dans votre
3: phrase. Vous êtes un peu défaitiste. Voilà,
4: j'aurais bien mis le mot défaitiste également. Eh bien, écoutez, j'ai envie

0: hydraté.
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4: Champion du monde de l'actu, le premier champion, c'est l'un de nos champions du jour. C'est un chien du Nebraska. Laissé seul, il a été laissé seul dans un pick-up avec un fusil de chasse chargé. Bah, au Nebraska, on rigole pas.
5: Hein. Ah ouais,
4: oui. T'es là, tu prends le fusil, tu mets avec tes packs de bière. Voilà. Il a accidentellement appuyé sur la détente en se déplaçant sur la banquette. La balle a traversé la portière, elle a atteint au bras une automobiliste qui est arrêtée au feu rouge.
5: C'est pas de bol ça.
4: À proximité, fenêtre ouverte, la victime s'en est sortie avec des blessures légères. Pendant que le propriétaire était chez une amie, le chien n'a pas été blessé. Ouais, c'est bon, ça, non?
5: C'est vraiment pas de bol quand même.
4: C'est pas de bol. Ouais. Tout le monde le sait, avant une date, il faut toujours décharger son fusil, comme dirait Pierre. Voilà.
5: C'est vrai. Pensez-y.
4: Qui comprennent cette vanne.
5: Merci.
4: Deuxième champion, c'est une mamie allemande. Elle s'est fait flasher par un radar à 42 km/h. En déambulateur dans une zone limitée à 30.
5: Mais c'est pas possible.
6: Non, c'est pas possible.
4: Sac de course en main.
5: Mais non.
4: Donc, la police a pris la photo. Ils se sont dit, attendez, qu'est-ce qui se passe, mamie? Qu'est-ce qu'elle était en descente?
6: Qu'est-ce qu'elle a bu?
4: Et en fait, c'était improbable. C'est elle qui apparaît au premier plan. Ouais. Elle cache la plaque d'immatriculation de la voiture derrière, qui, elle, va à 45 km/h. Ils ont partagé la photo en disant qu'à première vue, on aurait dit qu'elle voulait défier Usain Bolt au sprint.
5: Oh,
4: c'est mignon. Ou alors, c'est le mec qui en a marre de se faire flasher et il a greffé une mamie sur le capot.
6: C'est les
4: Rolls.
7: La plaque.
4: Regarde les Rolls, les ailes comme ça à l'avant de la voiture. Bah, lui, il a une mamie.
5: Il a une mamie en déambulateur, mais une vraie mamie.
6: Avec son sac de course.
4: Voilà, il a une mamie, elle est bien, c'est pratique. Et enfin, le champion du jour, messieurs, je vous le dis tout de suite, vous allez avoir mal. Il est indien. Il a 25 ans, il a été hospitalisé après une tentative extrêmement dangereuse, je le dis, d'éviter une grossesse pendant son rapport sexuel. Il s'appelle Salman Mirza Arvid Badabad.
5: Déjà, il a galéré pour écrire son nom à l'école.
4: Je vous lis tel quel le nom.
6: D'accord.
4: Et il n'avait pas de préservatif. D'après vous...
5: Il a mis un sac plastique.
4: Alors, le sac plastique, non.
7: Une chaussette.
5: Ah, une chaussette, non. Ça marche pas.
4: Alors, j'ai pas dit que ça marchait.
5: Un gant.
4: Un gant, non. Ceci dit, si tu prends un gant MAPA, ça te fait 5. Si tu es un peu...
5: Non. Il s'est fait un plâtre.
6: Non, il a voulu mettre un bouchon.
7: Un sac isotherme.
4: Et ben, c'est pas loin. Il a utilisé de la superglue comme contraceptif.
6: Oh.
4: Parce que...

0: Vous préparez un très très bon plat grec.
1: Qu'est-ce que vous, Pierre?
0: Un magnifique tzatziki. Tzatziki. Un magnifique tzatziki du tout. Tic tac tic. Un magnifique tatatas.
2: Ah, je l'ai.
0: Tata qui fait pipi. Un magnifique. Ah, magnifique. C'est papi qui fait pipi. Tic tic tac. Un magnifique.
2: Non.
0: Sauce, chac, chic, chic, chic. Aïe, aïe, aïe, aïe. Magnifique. Oh, nom de Dieu,
1: Oh, c'est ça, c'est qui, Pierre?
0: Un chétatitatou, un tac.
2: Chétatitatou.
0: Bon, écoutez, vous le retrouverez sur Marmiton, mais pas dans ce livre d'un con, c'est écrit tout petit en plus.
2: Oui.
0: Oh là là là, je sais à quoi ressemble une carotte, pas besoin de la mettre en gros. Bref, c'est le livre de cuisine du célèbre.
1: Oui, le chef.
3: Comment il s'appelle?
0: Philippe.
3: Ouh là, ça va être dur là. Aïe, aïe, aïe.
0: Philippe Jéché.
3: Allez, en un coup, on prend de l'élan.
0: Philippe, je te pêche. Philippe, je te la lèche. Philippe, je te la Philippe, poste ta pêche. Philippe. Philippe, chez Bibou. Philippe, je te baise. Philippe.
1: On l'a déjà, dit, Pierre.
0: Philippe, je le balade.
1: Philippe et Chebest.
0: Eh bien, écoutez, dans le livre, voilà. Vous allez comprendre le livre de Philippe Cyril Lignac.
1: Oh, voilà. Voilà.
3: C'est mieux.
0: Écoutez, Marise, je vous ai envoyé d'ailleurs un petit vocal. Écoutez, attendez. Je viens de vous l'envoyer.
1: Oui, allez-y. C'est quoi?
0: Je vous soulèverai bien comme la coupe du PSG, Marise.
1: Ah,
0: non, c'est pas celui-ci, Marise, c'est l'autre.
1: Attendez, je me suis trompée, voilà.
0: C'est l'autre. Bonne journée, Marise, au revoir.
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0: c'est sa patatose.
1: Bon. L'actu a circulé, vous l'avez peut-être vu.
2: Ouais, je crois que j'ai vu.
3: Non, mais je l'ai en tête, mais enfin, je l'ai pas vu, mais je me doute que c'est les sacs, enfin tous les déchets McDo qui sont jetés dans la nature.
1: Oui,
3: ça on en voit plein sur la route, sur l'autoroute.
1: Ça. Oui, mais justement, McDo a envie de faire un truc, ils l'ont essayé en Angleterre.
4: Ils vont mettre, dès que tu vas commander, ils vont mettre ton adresse ou ton nom avec une petite puce dans le sac et ils vont pouvoir te retrouver.
2: Une puce, ça devient très cher.
3: Quand tu vas au drive,
1: un truc comme ça. Oui,
3: au drive, ils ne prennent pas une photo de toi, enfin toi au volant, machin, enfin comme un flash.
2: Ta plaque.
1: Ils vont faire plus simple. Ils vont écrire ta plaque sur le sac, ce qui fait que si à un moment donné on retrouve ton sac par terre, eh bien en fait il y aura ta plaque d'immatriculation. Donc ça voudra dire que tu as été un ignoble porc et c'est toi qui as acheté le sac. Alors, il y en a qui disent, alors c'est au Pays de Galles que c'est en expérience. Certains disent que c'est une mesure intelligente. Évidemment, t'as toujours les empêcheurs de tourner en rond qui te disent non, c'est une atteinte à la vie privée.
2: La fameuse, ouais.
1: En France, près d'1 million de tonnes de déchets sont abandonnés chaque année dans la nature. C'est pas 1,5 million de tonnes de. C'est pas

0: que McDo. Hein.
1: Ça veut dire. Non, mais je l'ai vu faire devant moi une fois. Ah, mais ça me rend fou.
2: C'est
1: ça.
2: Ouf, ça. Ouais,
1: mais dans un rond-point, oui, ils ont fini de manger. Ils ont tourbé dedans, ils l'ont jeté par la fenêtre.
3: Alors ça.
1: J'ai déjà du mal à jeter un chewing-gum. J'ai jeté un chewing-gum sur autoroute, je vous jure. J'ai failli m'arrêter pour le récupérer. Tellement en le jetant, je lui dis, mais tu n'es qu'un porc, Sébastien. Mais c'est vrai, je vous assure que c'est vrai. C'est pas bien. Et je l'ai jeté, puis je lui ai dit, après, j'ai pris de remords. Ouais. Voilà, donc voilà, ils vont peut-être le faire.
0: Donc toi, tu trouves que c'est une bonne idée?
1: Ouais.
0: Mais bah si, oui. Et si les mecs, ils jettent le contenu du sac?
1: Ouais.
0: Et qu'après, ils mettent le sac en boule et ils jettent le sac à la poubelle, t'es baisé.
4: Ouais, d'accord.
1: Ne leur donne pas de mauvaises idées. D'accord. Sinon, je...

0: Larry est un employé de bureau américain qui a ramené un gâteau à ses collègues pour son pot de départ après 20 ans de bons et loyaux services dans la même entreprise.
1: C'est plus des collègues, c'est des amis.
0: Évidemment. Oui, le problème, c'est qu'il avait rempli le gâteau de laxatif. Il a fait genre qu'il était au régime, il a dit non merci, je n'en mange pas. Deux heures plus tard, ce qui devait arriver arriva. Émeute aux toilettes.
1: Oh là là.
0: Larry a été attaqué en justice par ses ex-collègues et les indemnités de départ lui ont été retirées par son patron.
1: Il a tout perdu avec sa vanne.
0: Ah, il a tout perdu. Est-ce qu'on le... On a le nom de famille de ce Larry?
1: Oui, c'est Pet.
0: Larry Pet. Ouais. Oh, ils auraient dû se méfier en même temps.
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2: Cleaners, les experts du ménage sur TFX, c'est l'émission qu'il faut pas regarder quand t'as pas quand t'es en train de manger.
3: Ah mais
2: tu te
3: oui,
2: dis, il y a des gens, mais comment tu peux être aussi sale que ça? Ça va au-delà du bordel.
4: Mais c'est pas fait, c'est des vrais, si. Vraiment des vrais gens qui se mettent dans des états.
5: Je pense qu'ils en rajoutent un peu quand même.
6: Bah oui, je pense.
5: Tu peux pas être aussi crasse.
6: Ah si, des fois il y a des syndromes de Diogène là.
2: Honnêtement,
6: les tasses, les poubelles,
2: je sais même pas s'il y a besoin d'en rajouter. Je crois vraiment qu'il y a des gens qui sont comme ça.
5: Ah mais c'est grave hein, quand même.
2: Bah c'est pour ça qu'ils appellent cleaners.
5: Oui oui.
2: Est-ce que les personnalités de la villa aiment faire le ménage? Le font-ils souvent? On a qui?
7: On va leur demander pour commencer. On a Chantal là-dessous avec nous. Bonjour Chantal.
8: Ça va coincé.
5: Salut Chantal.
8: On fait le ménage. Ouais. On appelle la vieille.
9: Misogyne.
5: Non mais non.
8: Oui, parce que vous savez que. Mais je la fais quand même. Ah bon, c'est obligé. Ça m'excite le ménage.
9: Ah bon?
8: En plus, on se ressemble. On a les mêmes poils de moustache.
9: Rigole pas.
7: On rigole pas Chantal, mais en vrai. Vous aimez le ménage?
8: Tous les jours, tous les jours, je fais le ménage. Après, c'est ça qu'émission des grosses têtes.
5: Ah bon?
8: Écoute des fois, grosses têtes.
7: Oui, hein, oui, oui.
8: Je sais que tu t'excites.
9: Non, c'est pas vraiment
8: tellement
9: terme.
8: Vieux. Ils sont tellement vieux, grosses têtes, ils pissent partout. Non.
5: Ah oui.
8: On se croirait dans les escaliers du parking Indigo de Barbès, je crois, ce soir. Non, la même musique, la même odeur.
7: Ah, on va pas savoir.
5: Ah non, dégueulasse.
8: Mais c'est, hey, c'est pas ça le pire.
5: Ah bon?
8: Le pire, ce sont les costumes de Masked Singer. Vous savez que je fais Masked Singer?
5: Bah oui.
8: Quand ils ont nettoyé l'intérieur du costume de Laurent Wurlack, je peux te dire que le paradis, il est que dans son camping.
5: Pourquoi?
8: Ah, entre la transpi et l'épée, ça sent le sanitaire bouché
9: plus de semaine.
7: On va en rester là, Chantal. On va avoir des problèmes. On va finir avec Patrick. Je suis pas sûr que ce sera mieux. Ça sera mieux.
5: Qu'est-ce
7: mais bon.
5: Qu'elle me fait rire.

0: Ouais, ça.
1: Putain, tu connais ma chanson. Ça me touche, c'est pas que la boule droite. Ça va, les amis?
2: Ça va,
1: mes petits leftos, vous êtes en forme. Putain, moi je suis en forme, j'ai passé un super week-end. J'ai été au club, je sais pas si tu connais le Quête dans Monique.
3: Non.
1: Quête dans Monique. Quête dans Monique. Quête dans Monique. Je sais, c'est Quête dans Monique. C'est tenu par un groupe de blagues que j'adore, les Couilles and the Gang. Ils sont énormes.
3: Les Couilles and the Gang.
1: Tu connais Couilles and the Gang? C'est fun kiki comme musique. Quête dans Monique.
2: Quête
1: dans Monique.
2: Là, on parle de ménage, Patrick. Pas de Quête dans Monique.
1: Pardon, non, c'est Quête dans Monique.

0: sur lui-même, qui n'avait pas prévu. Mais le mouvement a été validé malgré une arrivée un peu brutale dans le stand de gaufres. La compétition a été interrompue 5 minutes pour retrouver Yvette. Et oui, Yvette était partie danser avec les manjoues de saucisses de l'Andivisio. Pendant ce temps-là, le maire a salué l'excellence de nos traditions avant de marcher sur un accordéon. A été bourré aussi le maire. Une victoire qui place Saint-Pourçain parmi les grandes bravo. Places de la danse régionale.
1: Bravo, bravo.
0: Juste derrière le mariage de Sabine et Cyprien en 2018.
1: Je m'en souviens. Je m'en souviens. Bah, pas du tout.
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vie de roi. C'est quoi pour toi une vie de roi, dit le pêcheur. Une vie de roi, c'est pouvoir pendant des heures profiter de ta famille, les arder sur le sable, regarder grandir tes filles, les après-midi au calme. Mais c'est déjà exactement ce que je fais.

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1: Je l'ai, il s'appelle Larry, il est là. Ah.
2: Les babatards, les babatards. Les quoi ? Les bâtards du jour.
1: Larry est un employé de bureau américain. Mm-hmm. Qui a ramené un gâteau à ses collègues pour son pot de départ après 20 ans de bons et loyaux services dans la même entreprise.
3: C'est plus des collègues, c'est des amis.
1: Évidemment. Oui, le problème, c'est qu'il avait rempli le gâteau de laxatif. Il a fait genre qu'il était au régime, il a dit non merci, je n'en mange pas. Deux heures plus tard, ce qui devait arriver arriva. Émeute aux toilettes.
3: Oh là là.
1: Larry a été attaqué en justice par ses ex-collègues et les indemnités de départ lui ont été retirées par son patron.
3: Il a tout perdu avec sa vanne. Oui.
1: Ah, ouais. Il a tout perdu. Est-ce qu'on on a le nom de famille de ce Larry ?
3: Oui, c'est Pet.
4: Larry
1: Pet. Larry Pet.
5: Ouais. Oh, ouais.

0: pas vu, mais je me doute que c'est les sacs, enfin tous les déchets McDo qui sont jetés dans la nature.
1: Oui, ça
0: on en voit plein
1: ça.
0: Sur la route,
1: ça
0: sur l'autoroute.
1: Ça. Oui, mais justement, McDo a envie de faire un truc, ils l'ont essayé en Angleterre.
2: Ils vont mettre, dès que tu vas commander, ils vont mettre ton adresse ou ton nom avec une petite puce dans le sac et ils vont pouvoir te retrouver.
3: Une puce, ça devient un peu très cher.
0: Quand tu vas au drive,
2: ou un truc comme ça.
1: Oui,
0: au drive, ils ne prennent pas une photo de toi, enfin toi au volant, machin, enfin comme un flash.
3: La plaque.
1: Ils vont faire plus simple. Ils vont écrire ta plaque sur le sac, ce qui fait que si à un moment donné on retrouve ton sac par terre, eh bien en fait il y aura ta plaque d'immatriculation. Donc ça voudra dire que t'as été un ignoble porc et c'est toi

0: J'apostrophe.
1: Quand ce matin t'es arrivé et t'as dit je l'ai pas vu l'autre enfoiré là qui s'est garé à ma place. Tu n'as pas dit je ne l'ai pas vu l'autre enfoiré qui s'est garé à ma place.
2: Bonjour.
1: Oui. Bonjour. Elle nous a fait une stouffe ce matin en arrivant.
3: Je l'ai pas vu l'enfoiré.
1: C'est ça.
2: Bonjour.
1: Elle a pas arrêté.
2: Mais non, il y a un mec qui est garé où je me garde d'habitude.
0: Non.
2: C'est à chaque fois, ça nous énerve.
4: C'est non, pas mais aujourd'hui, tu peux plus faire ça. Là.
2: C'est Suzuki en plus.
5: Suzuki. Qu'est-ce qu'il faut que tu fais pour l'enlever?
2: Je sais pas ce qu'il faut que je fasse.
0: Continue.
2: C'est vrai que c'est pas faux. La double négation.
4: Ah oui,
5: c'est vrai que c'est pas faux.
0: Ça se dit pas, c'est vrai que c'est pas faux.
2: Non, ça se dit pas.
4: C'est vrai que c'est pas faux.
1: Tu dis, c'est pas faux.
2: C'est vrai, tu vois.
0: Non, mais généralement.
2: C'est vrai que c'est vrai.
0: Non, mais quand on le dit, c'est sous forme un peu de blague. Voilà. C'est vrai que c'est pas faux.
2: Mais il y en a qui l'utilisent quand même. C'est vrai que c'est pas faux.
0: Attends, tu mets pas ça dans une rédaction. C'est vrai que c'est pas faux que les Américains ont débarqué.
2: Au jour d'aujourd'hui, je crois qu'il y a des jeunes qui le font.
0: Oui. On continue.
2: On a le fameux faucon.
4: Faucon.
2: Au lieu de il faut que nous. Faucon.
0: Non, mais faut qu'on y aille, c'est Piet. Non, Piet, faut qu'on y aille, c'est pas beau.
5: Faut qu'on y va.
2: Il faut que nous y allions.
0: Il faut que nous y allions.
5: Mais non, c'est faut qu'on y va.
0: Non, faut qu'on y va, ça se dit pas
5: dans le principe.
2: Toi, tu dis faucon.
0: Faut qu'on y va.
5: Faut qu'on y va chez Lidl.
0: Les demeurés là. Ça va arrêter parce que ça va.
5: On va à action.
0: Il a raison, faut qu'on y va.
2: C'est le fameux tic de langage aussi, le genre qui est introduit pour tout, partout. Genre, il était pas content parce que genre, il y a un machin qui est arrivé. Vito l'utilise beaucoup, le genre.
4: Moi, non, jamais.
0: Genre, tu l'utilises pas.
4: Moi, genre, tu crois que j'utilise?
0: En vrai, tu l'utilises.
4: Au jour d'aujourd'hui.
0: En vrai, t'es chaud.
2: Et il y a enfin ceux qui se trompent avec le verbe avoir et être. Il y a aussi le fameux c'est qu'est-ce que j'ai dit.
0: C'est qu'est-ce que j'ai dit. Attends, personne dit c'est qu'est-ce que j'ai dit.
1: Non, mais tu sais, il y a des fautes comme ça. À force de faire le con, de faire exprès de dire mal, des fois tu te surprends à le dire vraiment.
0: Mes amis,
2: qu'est-ce que j'ai dit.
0: Je connais pas une personne.
2: J'ai entendu des jeunes le dire.
1: C'est qu'est-ce que j'ai dit.
2: Va sur TikTok, gars.
5: Mais
1: faut qu'on aille. Bon, faut qu'on y va.
4: Il y a le A, de et chez aussi, là.
0: C'est-à-dire
4: faut qu'on va à Action, tu vois. On va chez Action.
0: Faut qu'on va au coiffeur.
2: Et puis donc, quand tu te trompes avec le verbe avoir et être, t'en as d'autres encore. Hein.
4: Bah oui.
2: Le fameux.
6: Je vais pas encore rentrer.
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0: Ouais. La différence, c'est que moi, je le sais. Revois les images, Piet. Non, mais voilà, si j'aime, c'est vrai que je m'habille un peu en sombre. Vous avez raison, vous avez raison. Les couleurs, c'est pas trop mon truc. Bon, alors, pour la fête de la radio, on va revenir sur quelques bourdes connues en radio. On se fait plaisir. Ouais. Allez, on commence avec une petite compile de bafouilles.
1: 6 personnes ont été interpellées en Dordogne, dont un vénéritaire, un vétérinaire, radié depuis longtemps de l'ordre. L'ancien vétérinaire a été écroué à la maison d'arrêt de Périgueux.
2: Comment vous avez deviné ?
3: Aïe, aïe, ce n'est pas seulement une onomatopée, mais également un cri. Pardon, ce n'est pas seulement une onomatopée. Je ne vais pas dire aïe.
0: C'est dur. Oh, ça bafouille. Mais certains arrivent quand même à se faire comprendre.
4: Quelles sont les exigences des gens ici au niveau des tables ? Il y a des stars qui ont des exigences, ou est-ce que ce sont ceux qui sont moins connus, qui ont plus d'exigences par rapport à ceux qui sont le plus reconnus ?
2: Comment vous avez deviné ?
0: Voilà.
5: C'est bizarre.
0: On l'aurait écouté, lui.
4: Quelles sont les exigences des gens ici au niveau des tables ? Il y a des stars qui ont des exigences, est-ce que ce sont ceux qui sont moins connus, qui ont plus d'exigences par rapport à ceux qui sont le plus reconnus ?
5: Ça devait être sa première, lui.
0: La vache.
6: C'est énorme. Terrible.
0: On continue. France Bleu. France Bleu, la fameuse mort de Carlos.
6: Ah, magique.
7: Titre, bon vivant, surtout chanteur populaire qui a fait se trémousser petits et grands dans les années 70 et 80 avec ses tubes comme Big Bisou, Rosalie ou encore l'énormissime Tiroli Pimpon. Carlos s'est éteint ce matin, 64 ans, des suites d'un cancer. Et on lui souhaite une bonne dernière. Bon courage.
0: Ben non, il est mort. Non plus. On ne dit pas bon courage à des gens qui sont morts. Il y a des extraits cultes, hein, cet animateur radio suisse spécialisé en musique classique. Attention, à toi.
8: Un extrait de Così fan tutte, Lisa della Casa. Comment elle s'appelle cette pute?
0: Voilà. Bon, on sent que la musique classique, lui, c'était pas son. Il y a Le chat dans la gorge de Pierre Bellemare qui faisait ses histoires. Je me demande même si c'était pas sur Europe 1.
6: Si.
0: C'était dans la maison, je crois. Il y a longtemps. Hein.

0: il n'y a pas longtemps, il marchait encore. Ouais. Pietre, ouais. Une anguille ou une lampe solaire achetée chez Temu?
1: Une anguille.
0: L'anguille, c'est 100 ans. Ouais. La lampe solaire chez Temu, entre 3 et 4 jours. La tortue géante des Seychelles, Corentin,
2: ouais.
0: Ou les feux de l'amour à la télé?
2: Bah, les feux de l'amour.
0: La tortue géante des Seychelles,
2: ouais.
3: C'est vieux, ah non, ça. C'est
0: 150 ans.
1: Ah, ouais. Ah, oui. Ah, ouais.
0: Feu de l'amour, 52 quand même.
1: Ouais, ah, mais c'est pas fini.
2: Ouais, oui.
0: C'est vrai.
2: Victor,
0: c'est
2: vrai. Il va. Hein.
0: Vito.
1: Oui.
0: Un papillon ou un bobo parisien à Limoges? Qu'est-ce qui vit le plus vieux?
1: Bah, le papillon, c'est sûr. Hein.
0: Ah, oui. Le papillon, 24 heures. Le bobo parisien à Limoges, 1 heure. Bien joué. Stouff,
1: oui.
0: Le chien ou la 307 de Pietre?
3: Oh bah, à l'aise, la 307 de Pierre.
0: Oui, 24 ans, un chien entre 10 et 15 ans, en théorie.
2: Ouais.
0: Qu'est-ce qui vit le plus vieux, Pietre? Les fourmis mâles ou mon furet que j'avais eu à l'époque?
4: Ah, les deux n'ont pas vécu vieux, je crois. Hein.
1: Ah ouais. Je dirais ton furet, mais pas de loin.
0: Non, le furet, il a fait 3 ans. Fourmis mâles, un jour. Non, rien, une histoire. Mes enfants, un jour, c'est l'histoire.
1: Un coup de chaud.
0: Au soleil, coup de chaud. Comme une pierre. Si longtemps. Qu'est-ce qui vit le plus vieux, Corentin? Oui. La souris ou l'échéancier de remboursement URSSAF que tu dois rembourser?
2: Ah, putain. Ah, attends, une souris.
0: Réfléchis. Ton échéancier URSSAF, ils t'ont mis combien de temps?
1: Ils vont te mettre 6
2: mois.
1: Attends,
2: j'ai pas encore fait.
0: Tu voudrais combien?
2: Ah, bah le plus possible, là. Donc je vais dire mon échéancier.
0: Eh ben non, c'est la souris.
4: Yes.
0: L'échéancier, tu risques d'avoir 6 mois, la souris, c'est 1 an. Un faux bourdon.
2: 6 mois.
3: Alors, c'est quoi, un faux bourdon?
1: C'est une variété de bourdon, ça fait comme ça.
3: Hein. D'accord.
0: Ou un paquet de gâteaux à proximité de Pietre.
1: Ah bah c'est le faux bourdon qui vit plus longtemps, hein, c'est sûr.
0: Par contre, j'ai un problème sur la durée, vous m'avez mis 2 minutes, ça vit pas 2 minutes, un faux bourdon.
5: Ouais, je sais pas les informations.
0: Ah oui, d'accord, toi tu bosses plus du tout. Je vais demander au stagiaire parce que tu bosses plus du tout. T'inquiète, il dépose à la SACEM par contre. Mais c'est un faux bourdon, tu t'es pas trompé dans les 2 minutes parce que ça veut dire qu'il décolle, il vient à côté de toi, il fait. Et puis d'un seul coup,
5: il me semble qu'un faux bourdon, c'est un bourdon qui vient de naître et qui décède instantanément.
0: Ah,
5: il me semble que c'est quelque chose comme ça.
3: Moi, il y a marqué 90 jours, enfin bon, je dis ça, je dis rien.
0: Non, non, je pense que tu t'es trompé.
1: Ah, mais il est bien en stage avec Pietre.
3: Tu l'as.
0: On prend un gamin de Sciences Po, on se dit il va être moins con que son auteur.
3: Mais Pietre l'a déréglé.
0: Et il me sort des conneries. 2 minutes, enfin 2 minutes, réfléchis, c'est pas possible. C'est
3: vrai,
0: minutes,
3: ouais, un petit vol et puis.
0: Ouais. Mais même pas, il est né, il a même pas d'aile.
2: Science Popo.
0: Oh là là, c'est 90 jours.
1: Mais dire que ça va nous gouverner ça plus tard.
0: Excuse-toi. Tu dis j'aurais dû relire. Tu sais que je dis des conneries à la
1: France. C'est pas comme
0: là.
1: Ça que tu vas devenir ministre, hein, je te le dis moi.
3: Pourquoi tu dis pas ça à Pietre?
0: Hein, oui, parce que lui, j'insiste plus.
1: On s'en fout.
2: Lui, c'est un faux bourdon.
0: C'est un faux auteur.
3: C'est un faux auteur.
0: Le perroquet, tiens, Pietre, c'est pas.

0: Foubourdon. Ah.
1: C'est un faux auteur.
2: C'est un faux auteur.
1: Le perroquet, tiens, Piette, c'est pour toi. Le perroquet ou la virginité de Stouff. Il n'y a que Stouff qui pourrait nous donner la réponse.
3: Non, impossible, je dois savoir.
1: Qu'est-ce qu'il a vécu plus longtemps ?
3: 17 ans, à peu près, je dirais pour Stouff. Ouais. Un perroquet, c'est un peu moins bien. Donc là, je dirais la virginité de Stouff. Elle a vécu plus longtemps.
2: Oui, c'était à 16 ans.
1: Ah, d'accord.
3: Et le perroquet, c'est combien ?
1: Entre, alors, tu m'as mis 20 ans, je crois que c'est entre 20 et 40
2: Attends,
1: ans aussi.
2: Attends, faut aller chercher.
0: On va tout refaire.
2: Je vais pas tout vérifier.
1: Table durée de vie du perroquet, je crois que c'est entre 20 et 40
2: ça
1: ans.
2: Ça dépend peut-être de la race du perroquet,
1: ouais,
2: non
1: mais regarde.
3: Oui, ça dépend.
1: Regarde, l'objet, il est pas loin d'être. Je vais le balancer sur le stagiaire.
2: Ah, moi j'ai 60 ans. Ah,
3: ça peut faire. Eh ben, je suis content pour ta virginité.
1: Qu'est-ce qui vit le plus vieux, Stouff ? L'esturgeon ou la carrière de Michel Drucker à la télé ?
2: La carrière de Michel Drucker ?
3: Eh non.
1: La carrière de Michel Drucker, on n'est qu'à 62 ans, mais. Il est toujours là.
3: C'est toujours pas fini.
1: L'esturgeon, j'ai jusqu'à 100 ans. Vérifie, s'il te plaît.
3: Regarder, ouais. Enfin, j'avais vérifié, j'ai vu 150, mais j'ai laissé.
2: Je vais aller voir. Durée de vie, esturgeon.
3: Le principal, c'est que c'est au-dessus.
1: Attends.
2: Esturgeon blanc ou l'esturgeon beluga ?
3: Voilà, ça dépend.
1: Vas-y, va.
2: Esturgeon normal, attends. Vas-y, 40 ans,
1: il m'a mis 100 ans. Allez, je vais le taper. Je reviens, à tout de suite.
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2: Plus de Français à Roland-Garros, ouais, ça y est. C'est fini. Madame Paris. C'est incliné hier. On est en ligne avec qui?
3: On a Nelson Montfort. Bonjour Nelson.
4: Oui, est-ce que vous m'entendez?
3: Oui, on vous entend. Oui, que pensez-vous de Roland Garros cette année?
4: Écoutez, d'abord, contrairement à Madame Stouff, je dirais que Roland Garros n'a pas de gros kiki. Et je ferme cette parenthèse avec close vis parenthèse. Je dirais que cette année, c'est une édition historique.
3: Pourquoi?
4: Cette année, les Français ont décidé d'innover. Ils ont quitté le tournoi avant même que les touristes américains aient trouvé leur place dans les tribunes. Totally crazy.
3: Ouais, c'est vrai que là, il n'y a plus aucun Français en lice.
4: Écoutez, vous avez raison, cher Corentin. Roland Garros est devenu une expérience culturelle. Les Français ne jouent plus le tournoi, ils le visitent. Ils prennent le billet chez toutes les étiquettes. Ils regardent les autres et ils repartent. C'est un concept très parisien. It's very bobo qui hit du boulgour.
3: Il manque un petit mot dans votre phrase. Vous êtes un peu défaitiste. Voilà,
4: j'aurais bien mis le mot défaitiste également. Eh bien, écoutez, j'ai envie de vous dire, cher Corentin, regardez les chiffres. Ouais. Les Français sont tellement absents qu'on a failli les classer au patrimoine disparu de l'UNESCO.
3: Bah, on devrait.
4: C'est le patrimoine of Where is Josiane Balasko.
3: Alors, c'est pas la bonne traduction. Mais comment expliquez-vous ces éliminations soudaines?
4: It's very simple. Le tennis français est devenu nul. It's totally shit. Ouais. Le tennis français est devenu une série Netflix. Chaque année, on nous promet une nouvelle saison extraordinaire. Et au bout de 3 épisodes, on se fait chier, on change.
3: Et pourtant, il y a des bons joueurs. Il y avait le petit jeune Moïse Kouamé.
4: Il y a effectivement des garçons charmants, très polis, qui disent bonjour, merci, au revoir, en une heure, douche comprise, it's very amazing, mais c'est pas ce qu'on leur demande.
3: Mais le pire, c'est que le public continue d'y croire.
4: Le public français est magnifique, c'est le seul public au monde qui transforme un deuxième tour d'un joueur français en épopée nationale. D'ailleurs, on gagne des grands chelems. En France, on fait popo, je le fais très mal, pour un tie-break bien négocié contre le 217e joueur mondial.
5: C'est vrai.
4: Vive le tennis français.
3: Merci Nelson, vous avez bien résumé.
5: C'est bien résumé.
4: Écoutez, j'ai envie de dire, you're welcome, see you soon et à bientôt. Et je terminerai par rendez-nous.
3: Qui?
4: Rendez-nous Yannick Noah,
5: par exemple. Attendez,
4: j'ai un message qui vient d'arriver sur mon téléphone de Stéphanie Stouff qui travaille avec vous, qui dit lui aussi, on dirait qu'il avait un gros kiki sur son sol. Écoutez.
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0: voie pédagogique qui a été choisie. 30 000 cendriers de poche vont être distribués dans le cadre de l'opération Hashtag mon mégot où il faut. Le sujet qui fâche en ce moment, au Conseil métropolitain, les élus ne sont pas d'accord sur le plan de mobilité 2026-2036. Ils prévoient de faire passer de 10 à 15% l'usage des transports collectifs et de réduire celui de la voiture de 50 à 40%. Objectif ambitieux pour les uns et carrément irréaliste selon les autres. Les avocats plaident pour un abandon pur et simple du projet de loi. Ils étaient une trentaine de robes noires hier devant le palais de justice de Tours. Le ministre de la Justice a pourtant fait machine arrière sur le plaidé coupable criminel, mais les avocats exigent le retrait total de cette réforme. L'homme de 41 ans suspect dans l'affaire de la disparition de Liana dans le Gers s'était visé déjà par une plainte pour viol. Elle avait été déposée l'été dernier. La collégienne de 11 ans disparue vendredi dernier à Fleurance est introuvable. Deux nouvelles plaintes pour agression sexuelle déposées contre l'ex-présentateur star du JT Patrick Poivre-d'Arvor, déjà mise en examen pour viol depuis fin 2023. À Paris, l'œuvre La Caverne de l'artiste JR sur le Pont Neuf a été abîmée. La toile emballe le pont. L'ouverture au public prévue demain est reportée. Et puis l'Observatoire des inégalités a publié hier un classement des villes de France où la part des riches est supérieure ou égale à 10%. Alors si vous disposez de 4 300 € par mois pour une personne seule après impôt, vous êtes considéré comme riche. Les fans de basket mettront leur réveil la nuit prochaine pour cause. La finale NBA entre les Knicks et les Spurs débutera à 2h30. La toute première du français Victor Wembanyama. Et puis la dépression a remplacé le dôme. Il fait aussi gris et frais qu'il a fait bleu et chaud en Touraine. Les nuages sont installés pour la journée. Ils vont donner certainement quelques petites pluies et surtout du vent d'ouest. Les conditions qui font chuter les températures 12 à 21 ce mercredi 3 juin.
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0: Ah, c'est un film très attendu qui sort aujourd'hui au cinéma, La Bataille de Gaulle, L'Âge de Fer, avec Simon Abkarian dans le rôle du général. Première partie d'un diptyque qui commence au début de la Deuxième Guerre mondiale. La France s'incline devant l'Allemagne nazie. Certains font le choix de la résistance. Ce sera le cas du

0: vacances avec mon mec. Ouais. Je vais vous montrer la vue du Airbnb. Attention. C'est hyper romantique. On va se faire des petits dîners.
1: Attention, ça va être romantique.
2: Vue, trop mignon. Le château d'If par ici.
3: Oh putain, je vais pas des chats. On y fait de base.
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2: Eh bien, bonjour à tous et bienvenue dans les moins grosses têtes avec aujourd'hui autour de la table en cette journée mondiale du donut. Oh. Le donut, c'est un petit peu un beignet qui a percé dans le milieu. Bon, du coup, Stouff, Piette, Corentin et Vito sont des beignets.
3: Bonjour.
2: On va commencer avec une première question d'une auditrice alcoolique. Madame, en dessert, je prends de Dijon.
4: De Dijon.
5: D'accord. Variante.
2: Qui apparaît sous forme de gargouille sur la cathédrale nationale de Washington?
6: C'est quelqu'un qui existe?
2: Ça n'existe pas.
6: Éric Zemmour?
2: Non.
7: J'allais dire un ancien président.
2: Pourquoi?
6: Je sais pas, pour moi, il a une tête de gargouille.
2: Mais non.
7: C'est
2: non.
7: Pas Mickey?
2: Non, c'est Martin pas Simpson. Mickey. C'est quelque chose de typiquement culture cinématographique américaine.

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0: docteur, pourquoi je suis nul ?
1: Ah oui, en effet, c'est, ils ont raison aussi de poser la question. Hein.
2: Bah,
1: c'est vrai qu'ils sont nuls.
2: C'est inquiétant.
1: C'est des daubes.
0: Alors, il y en a d'autres qui auraient directement consulté un psychologue. Après 3 séances, le psychologue aurait lui-même demandé un deuxième avis. Mmh. Une autre piste mène à un groupe de parole qui se serait assis en cercle et aurait répété « Bonjour, je suis français, je joue au tennis, je suis nul ». Les autres répondent « Bonjour, bienvenue, je suis nul aussi ».
1: C'est complètement fou, hein, chérie. C'est, ils sont tellement nuls qu'ils se regroupent entre nuls. C'est vraiment des nazes. Hein. Le tennis français va mal, hein, Michel. Hein.
0: Et à l'heure où je vous parle, Cyril,

0: Écoutez, dans un instant, nous allons continuer d'avoir les meilleurs moments de l'émission d'hier. Je devais en parler à Stouff, puisqu'on est en live du bureau. Elle m'a dit, je peux pas, je vais me maquiller. Bon, alors, ça va nous amener jusqu'à 7h. Ça.
1: Elle m'a donné les consignes, la maîtresse de maison.
0: Ah oui, parce que quand elle commence le maquillage, il y a une toupie qui vient de chez Bouygues, il y a des trucs qui tournent. C'est putain,
1: je les mets. Un maître d'œuvre.
0: Un énorme tuyau, puis il faut aller. C'est peut-être parfois le bruit que vous pouvez entendre derrière moi. Qu'est-ce qu'on va réécouter, Vito ?
1: On va écouter Céline Dion qui est passée nous voir pour nous parler de ses 10 dates qui vont se rajouter.
0: C'est une femme de cœur. Elle a expliqué pourquoi elle a rajouté 10 dates et nous aurons quoi d'autre ?
1: Et tout à l'heure, on réécoutera les ultras dans tous les sports.
0: Si, par exemple, il y en avait dans le curling comme au football, on parle toujours du football, et s'il y en avait dans le tennis, restez avec nous. Tout ça, c'est sur Europe 2. Bonjour, 6h30, météo et actu.
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3: Allez, c'est parti, salut tout le monde, bienvenue et bon réveil, la Touraine.

0: coup au-dessus, un coup en dessous. C'est le cas aujourd'hui, 12 à 22, un peu faiblard pour un début juin, dans le ciel surtout des nuages. Dans ce menu météo, parfois accompagné de petites pluies, d'un vent d'ouest soutenu sur la Touraine, ce sera la journée la plus moche cette semaine. Oh, on a vu pire, avouons-le. 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
2: Et si les supporters ultra étaient dans tous les sports? C'est la question qu'on s'est posée ce matin. Et s'ils étaient dans tous les sports? Imaginez, on les connaît au foot, on les connaît tous. Hein,

0: un témoin.
1: Ah oui, absolument, ma petite souffle. J'ai un dossier sur Xavier Dupont de Ligonnès.
2: Ah oui, bon, oui,
1: je l'ai
2: oui.
1: vu. Ah bon, je sais pas où, j'ai pas le panneau.
0: Ah
1: j'ai
0: bah,
1: pas
0: bah, bah, bah, décrivez-nous le lieu, si vous pouvez.
1: On y va. Aïe, bébé. Moi, j'ai perdu une photo qui s'appelait Laurent Gibo.

0: Paris en 22 juin.
1: D'accord, on se calme.
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3: On vous l'avait dit, Céline Dion était passée hier nous voir puisque 10 dates ont été rajoutées. Alors, les mauvaises langues disent, va-t-elle tenir ? Elle a une santé fragile, Céline.
4: Eh oui.
3: Est-ce que c'est pas beaucoup de dates d'un coup ? Elle en avait mis 15, elle en remet 10, ça fait 25.
4: Hein. Ouais, mais il y a peut-être une raison à nous en parler.
3: Eh bien oui, elle était notre invitée hier, vous découvrirez pourquoi, comment elle a organisé tout ça et vous découvrirez que c'est une vraie femme de cœur. Céline Dion sera là et juste après à 6h58, on débarque. C'est Europe 2, bonjour.
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0: aviez annoncé 15 concerts à la Défense Arena là, en fin d'année. Et là, vous venez d'en rajouter 10 autres en 2027.
1: Absolument.
0: Pourquoi?
1: Parce que d'abord, je suis dans toute la France là, qui écoute. Je l'ai fait d'abord principalement parce que je suis une femme de cœur.
0: Ouais,
1: je suis une femme de cœur. J'ai vu que tout le monde n'avait pas de billets. Les gens n'avaient pas de billets. C'était là où ils cherchaient. C'était prêt à le payer fort, à le payer cher. Je voulais pas trop qu'il y ait des choses qui circulent au marché noir. C'est ça que j'aime pas ça. Je me suis dit, Céline, il faut donner davantage.
2: Ah, c'est bien, c'est beau,
0: c'est
2: ça.
0: C'est par générosité, du coup, vous faites
1: totalement,
0: ça.
1: Exclusivement par générosité. C'est un peu, je coche pas aussi pour l'argent, mais surtout la générosité. Enfin, les deux.
0: Oui.
1: Disons, je suis généreuse avec mon compte bancaire.
2: Voilà.
1: Vous voyez ça?
2: Voilà, c'est bien résumé.
0: Certains pensent que vous exagérez un petit peu.
1: Ah non, alors ça, je peux pas laisser dire ça. Quand je vois un Français qui est triste, parce qu'il a pas eu sa place pour venir me voir en spectacle, ça me brise le cœur.
2: Ah bon?
1: Alors je lui en propose une autre.
0: Oui.
1: Plus cher.
2: Ah oui, voilà.
1: Mais avec le même amour dedans.
2: Ah, c'est sympa.
0: Et justement, les nouvelles places, elles seront plus chères, on est sûr? Ou...
1: Évidemment, c'est pas le Black Friday. Bien sûr qu'elles sont plus chères. Croyez que 25 concerts, là, croyez que ça s'organise comment?
0: Ah, c'est bon.
1: Payer les techniciens, faut payer la salle, faut payer les secours, puis surtout les pompiers.
0: Les pompiers?
1: À mon âge, bien sûr, je prévois les pompiers. Quand je monte sur une note, comme la chanson là, que tout le monde connaît, je monte. Je monte là, tellement que c'est haut là, pendant 12 secondes. Il faut une équipe qui est prête à intervenir.
0: Vous avez vraiment besoin d'un dispositif spécial pour...
1: Sur les chansons Colm, non, ça va.
0: Ouais.
1: Mais sur les rappels, il y a un SAMU, deux kinés et un monsieur dans la seule mission. Ouais. Il est là que pour un truc, c'est de me dire doucement, Céline, sinon il va falloir rembourser les spectateurs pour les concerts d'après. Et après,
2: d'accord,
1: ça va mieux.
0: Le prix augmente pour des raisons de sécurité.
1: C'est ça. Le prix augmente que pour ça. Parce que moi, je suis une femme de cœur. Je suis tellement contente de faire des concerts. Les gens, ils n'achètent pas seulement un concert. Ils financent ma santé.

0: Ce matin, je vous préviens, Stouff, elle a la voix qui part dans le tiroir du bureau.
1: Ah oui, c'est vrai, ouais.
0: De temps en temps, elle te parle et bien, j'ai le coup,
1: ça,
0: bien.
1: C'est la clope, ça.
0: Ah, bah ça, c'est pas sûr.
1: C'est la gitane, ça.
0: Ça va, ma Stouff?
2: Bonjour.
0: Ah, ça va, là?
2: Ça va un peu.
0: Oh, d'accord.
1: Ah non, ça va.
0: Oh là là là là, mais qu'est-ce qu'elle a fait encore? Non, bah, c'est quoi?
2: Attends, des fois, elle revient. Attends, elle va revenir.
0: Ah. Ouais, ouais.
1: Bon, on a que deux émissions aujourd'hui,
0: ouais,
1: ça va.
0: Ouais, c'est rien.
2: C'est la clim de merde aussi.
0: Bon, non, ça n'a aucun rapport.

40%. Objectif ambitieux pour les uns et carrément irréaliste pour les autres. Les avocats plaident pour un abandon pur et simple du projet de loi. Ils étaient une trentaine de robes noires hier devant le palais de justice de Tours. Gérald Darmanin, ministre de la Justice, a pourtant fait machine arrière déjà sur le plaidé coupable criminel, mais les avocats exigent le retrait total de cette réforme. Un débat très attendu à l'Assemblée cet après-midi sur le cadmium, cette proposition de loi écologiste qui sera examinée pour limiter dans les engrais ce métal lourd et toxique qui se retrouve dans nos céréales. La jeune Liana reste introuvable dans le Gers 5 jours après sa disparition. Le profil du suspect lui se précise. Le père de famille était visé depuis l'été dernier par une plainte pour plusieurs viols sur une fillette de 10 ans. Une révélation choc dans l'affaire Xavier Dupont de Ligonnès, l'auteur du quintuple meurtre non élucidé à Nantes il y a 15 ans pourrait être en vie. Un homme qui se présente comme prêtre a affirmé hier l'avoir confessé en 2022. Un hommage national à Edgar Morin ce matin aux Invalides. Il sera présidé par Emmanuel Macron, le sociologue et philosophe. C'était un vendredi dernier à l'âge de 104 ans. Les fans de basket devront mettre le réveil la nuit prochaine et pour cause, la finale NBA entre les Knicks et les San Antonio Spurs va débuter à 2h30 du matin. Événement puisque ce sera la toute première finale du français Victor Wembanyama. Et puis c'est comme un creux après la bosse, cette dépression qui remplace le dôme de chaleur, il fait aussi gris et frais en Touraine, qu'il a fait bleu et chaud la semaine passée. Les nuages sont installés pour la journée. Ils donneront encore de petites pluies, du vent de sud-ouest et des conditions qui font

0: Utah, le Uber Eats Machine, le classement dans un instant. Les ribs et les nuggets vont faire leur entrée cette semaine dans le classement.
1: Ah ouais.
0: Le son des réseaux, c'est mercredi. Vous serez peut-être avec les enfants qui se réveillent tôt. Il y aura la grande révision, c'est important.
2: Ah oui, c'est la semaine du bac,
0: oui.
2: Enfin, des épreuves.
0: Bah bien sûr, t'as raison, il y a du bac, il y a de tout. Pas le compositeur, hein, l'épreuve. Donc on s'occupera de ça tout à l'heure. Et puis Jean-Marie Bigard et Julien Lepers seront là pour la Villa des animateurs Radin. Le film va passer sur TMC, on en parlera tout à l'heure. Bon, ça va, il n'a pas la rêve de quoi, mon Corentin? Pourquoi tu m'as parlé dans le casque, il n'a pas la rêve de quoi? De quoi, qu'est-ce qu'il y a?
3: Non, mais tout le monde n'a peut-être pas compris.

0: ils ont constaté, parce que je sais, je suis souvent assis à la radio, je me suis rendu compte que ça avait vrillé.
1: Ah, oui,
0: et là, ils sont en train de vérifier, mais visiblement.
2: Mais c'était pas la clinique du dos ?
0: Non, mais si, c'est pour ça.
2: C'était bizarre.
0: Et je voyais dans les yeux du gars que le gars, il disait, mais oui. Qu'est-ce qu'il fout là alors ? Si il me dit, ça va ? Je dis, oui, ça va, c'est pour ça que je reste debout.
3: Si je te retrouve en une de Voici,
0: je peux regarder vite fait quand même. Et je voyais le monsieur qui était inquiet. J'ai dit, non, ça va, vous inquiétez pas, c'est pas grave du tout. Mais c'est vrai que j'aurais peut-être dû lui dire que c'était une blague de A à Z.
2: Bah oui.
0: Bon, bah ce sera dans Ici Paris demain.
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0: 7h10, bonjour, bon réveil et bonne journée. Nous sommes aujourd'hui le 3 juin. Nous sommes mercredi, jour des enfants. Vos enfants vont faire de la radio avec nous tout à l'heure. Ils ont des questions à poser, des choses à dire. 06 33 11 32 11. Les champions du monde de l'actu arrivent dans 2 minutes.

0: pour faire des petites photos de la vue de la commune.
1: Bah voilà,
2: ça n'a pas duré trop longtemps non plus.
0: Il y a des mômes du village, en plus ils étaient en dessous, ils en ont profité pour saluer le maire d'en bas. Trop mignon les enfants. Deuxième champion, c'est la ville de New York qui a envoyé un PV de $50 à un musée de l'Illinois pour excès de vitesse d'une voiture qui est dans le musée.
2: Ah bon ?
0: Sauf qu'elle n'a pas bougé du musée depuis des années. Voilà, ah, c'est la réplique de Kit, la célèbre Pontiac. La Trans Am noire de la série K2000.
2: Ouais, qui se conduisait toute seule.
0: Elle aurait été flashée à 36 km/h dans une zone limitée à 25 à Brooklyn. Oui, sauf qu'elle n'a jamais bougé de son socle.
2: Ah bon ?
0: Depuis plus de 10 ans. Et en fait, ils disent que le système automatique de la ville a associé la plaque Knight. Parce que c'était Knight.
2: Knight Rider, c'était voilà. En fait, c'est Michael
0: d'une
2: Knight.
0: Une autre voiture à celle de Kit et ils ont envoyé la facture. Ou alors, j'ai une autre théorie.
2: Ouais.
0: C'est qu'elle est vraiment vivante.
3: Je suis d'accord avec
0: et
3: vous.
0: Et elle est peut-être, elle se baladait toute seule. Ouais. Elle a croisé des voitures électriques qui roulaient plus vite qu'elle. Elle retournait chialer dans son musée.
2: 40 ans plus tard, c'est une grosse bordel.
0: Je dis ça, je tiens. Et enfin, la championne du jour s'appelle Mérivonne Rocha Moraes. Vous pensez que vous avez parfois des voisins un peu demeurés, que vous regardez les gens, dites-moi ce qu'on a. Eh bien, dites-vous qu'il y a pire que, votre voisin. Elle est brésilienne. Elle s'est mariée il y a 8 ans avec Marcelo.
2: Marcelo ?
0: Qui est Marcelo ?
4: Ben, un joueur de foot.
0: Non, Marcelo, c'est une poupée de chiffon que lui avait confectionnée sa maman suite à des déceptions amoureuses. Donc, après son mariage avec Marcelo, les deux tourtereaux filaient le parfait amour.
2: D'accord.
0: Oui, mais jusqu'au mois dernier, Marcelo avait trompé Mérivonne pendant qu'elle était à l'hôpital.
4: Mais n'importe
0: du coup,
4: quoi.
0: Écoutez bien, elle l'a jeté dans le barbecue du jardin familial, elle l'a brûlé.
2: Ah oui.
4: Oh, mais merde.
2: Ah les gars.
4: Ah la violence, quoi.
0: Il y a des gens, ils vont bien. Elle n'a pas de preuves, mais elle a des doutes.
2: Ouais,
0: elle pense qu'il y a eu un trisome entre Barbie et Sophie Légère.
2: Et Sophie, c'est pas la dernière.
0: Ah, je peux te dire que dans Toy Story, tu es une version adulte. 7h17, on revient.
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0: Après, quand on peut, quand c'est en cuir, on fait une petite couture, une petite bricole, on peut, ou bon. Un petit intérieur.
1: On va
0: après,
1: voir. Voilà. On va voir, mon petit Greg, si t'es bon. Qu'est-ce qu'un cambrion? Ouais. Un cambrion.
0: Un cambrion.
1: C'est un embryon un peu con.
2: Eh oui.
1: Un cambrion. Oui. C'est un fromage à la croûte de pied.
2: Ma mum.
1: Ou c'est une pièce qui est placée dans l'épaisseur du semelage pour soutenir la voûte plantaire.
0: Alors, c'est une pièce qui est placée dans le semelage pour maintenir la voûte plantaire, exactement.
1: Je valide mon Greg. Qu'est-ce qu'un embauchoir? C'est un cordonnier qui recrute, il embauche.
2: Eh oui.
1: C'est un cordonnier poli, embauchoir madame, embauchoir mademoiselle, embauchoir monsieur. Ou c'est un objet en forme de pied pour maintenir la forme de la chaussure?
0: Alors, c'est un objet en forme de pied en bois. Souvent pour maintenir la chaussure.
1: Et ça, et ça pèse un âne mort.
2: Oui, dans une valise, ça pour te flinguer ton rond.
1: Dernière question, écoute bien, celle-là, c'est la plus dure. Ouais. Quelle est la chanson préférée des cordonniers? Blue Sweat Shoes? 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
2: fruit
1: jar.
2: Blue Sweat Shoes, c'est pas la bonne.
1: C'est pas la bonne chanson.
2: Non.
1: Si, c'est là. Blue Sweat Shoes. La chanson préférée des cordonniers, c'est Lacé d'ail. Ou une histoire de semelle avec semelle light and spirit.
0: Allez,
1: de toute façon, tu prends ce que tu veux, mon ami. Comment elle s'appelle, la boutique? Comment s'appelle le dernier? Fais-toi de la pub.
0: Eh ben ça fait 25 ans, c'est la boutique de mon ancien patron, c'est la Cordonnerie Brunois Soissons.
1: Voilà. Cordonnerie Brunois Soissons, je t'embrasse fort, embrasse toute la famille.
0: Ben, boutique, ouais, j'embrasse toute l'équipe.
1: J'ai fait de la radio à Soissons, CSM Picardie. La radio, elle n'existe plus, mais. J'étais passé des samedis là-bas, moi.
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1: C'est Europe 2 que vous écoutez dans un instant. Alors, on est riche à partir de combien? J'ai la réponse. Les news vont arriver. Le classement du Uber Eats Machine aussi. Et les révisions pour le bac. Nous allons vous aider grâce au son des réseaux. Vous verrez qu'il y a toujours pire que nous.

0: une population qui gagne moins, c'est une chose. Oui.
1: En fait, c'est là, c'est le mot riche qui est peut-être mal placé, effectivement. Je pense
2: pas le bon mot.
1: T'es privilégié, mais t'es pas riche.
0: 4293 euros après impôt. Hein. Attention, alors, c'est pas fini parce qu'il y a d'autres taxes et charges derrière. Hein.
3: Parce que je comprends pas l'histoire du jus de fruits. Ça va pas vous plaire, c'est en latin.
0: Il y a l'usufruit, de la part subdivisée, tout ça, machin. Enfin bref. Allez, reste avec nous. Dans un instant, nous sommes de retour. Le classement du Uber Eats Machine, les ribs et les nuggets font leur entrée cette semaine avec des chansons remises au goût du jour. Et dans le son des réseaux, vous fera réviser. Et juste après, la villa des animateurs. 7h31, l'actu de votre région.
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2: Salut tout le monde. Bon, la Touraine ne sera pas très riche en soleil aujourd'hui, du temps couvert, hein, du vent, de la pluie. Je vous confirme tout ça dans deux minutes. La France qui a connu en tout cas son printemps le plus chaud depuis 1900, une moyenne de 13,8 degrés pour Météo France, après des vagues de chaleur exceptionnelles, celle de la semaine dernière, et un mois d'avril qui était déjà pas très arrosé. Déficit pluviométrique de 30% à la fin de ce printemps. Nouveau resto, nouvelle déco. Vous ne reconnaîtrez peut-être pas le McDo de Jouer-les-Tours. Il a rouvert ses portes hier après avoir été dévasté par un incendie. C'était au mois de septembre, 9 mois donc après. Fast chantier, le fast food est de retour à proximité du périphérique Tourangeau. Il est implanté depuis 2012. Il ne veut pas, dit-il, ajouter du bazar au bazar. Christophe Boucher, l'ancien maire de Tours, décide de retirer sa requête visant à faire invalider la réélection de Frédéric Ogis à la tête de Tours Métropole. Recours déposé le 14 avril devant le tribunal administratif d'Orléans qui devait être jugé hier. On emmerde les gauchos fachos, c'est pas moi qui le dis, c'est le slogan qui avait été posté sur le Facebook d'un conseiller municipal à Chinon, publication retirée depuis par son auteur Laurent Letreux. Le Parti Socialiste Tourangeau invite néanmoins le maire Jean-Luc Dupont et les élus à se montrer vigilants dans leurs expressions publiques. C'est pas suffisant pour les avocats du barreau de Tours une nouvelle fois. Ils se sont rassemblés hier devant le palais de justice contre la réforme.

0: Donc est-ce que vous pourriez la faire transférer à Macron, qui écoute bien sûr Europe 2?
1: Ouais, bon, allez,
0: je vous laisse, franchement, continuez comme ça. Et ah puis oui, c'était Thomas Duchère dans le 18.
2: Salut mon Thomas. Thomas, un garçon, un élève brillant.
1: Ah oui.
2: En quatrième, il a un concours d'éloquence pour faire rentrer Georges Sand au Panthéon.
1: C'est beau, ouais, tu l'entends comme il parle bien.
3: Ouais.
2: Et on, bah promis, alors mon ami, je te le dis tout de suite.
1: On a, dans le message, on a enlevé les wesh et frères.
2: Il y avait un truc. On va la faire rentrer, frérot, avec son prénom de mec, Georges.
3: Georges Sand, celui qui a fait les cendriers.
2: Ah, c'est le barrage. Non, mais franchement, bravo, jeune homme. Alors là, honnêtement.
3: Quatrième, je mangeais mes gommes.
2: Ouais, je voulais vérifier si la colle Cléopâtre, elle était aussi bonne que ce qu'elle sentait.
4: Je faisais des sarbacanes avec l'effaceur.
2: Ouais, moi, je gardais la cuillère du pot de glace pour la colle Cléopâtre.
1: Mais je trafiquais mon pot d'échappement Pauline.
2: Ah bah on était beaucoup plus compliqués. On fait un gros bisou à Seb qui m'a envoyé un message sur mon Insta, Koé officiel. Salut Koé, la voix de Stouff ce matin est magnifique. Quand elle parle, on a l'impression qu'elle veut nous demander un scooter pour ses 14 ans.
3: Bon. Ça fait plus mamie.
2: Qu'est-ce qui s'est passé?
5: Je sais pas. Attends, quand je essaye de baisser, ça va mieux.
2: Oui, bon, évidemment. Puis quand tu essaies de plus parler aussi, ça va mieux. Mais c'est pas normal quand même.
5: Non, c'est pas normal. Il y a un message, voilà, tu vois, il y a un message de Laurence sur Facebook qui nous dit salut. Tu vois, je me concentre. Ah, salut l'équipe, merci pour votre bonne humeur.
2: Faut parler plus fort, Marc. Oui, on t'entend pas.
5: Je vous écoute tous les matins.
2: C'est vraiment. Mais il est mauvais.
5: Je vous écoute tous les matins à partir de 5h30 pendant mon running. Je rigole toute seule dans les bois. Merci. Bon, attention Laurence quand même.
1: Dans les bois,
2: Laurence, c'est... Il y a eu assez de drames en France. Faut pas partir courir dans les bois à 5h30 du matin. Mais je le
5: même
2: dis
5: si
2: sérieusement.
5: Tu nous écoutes, hein.
2: Mais les campagnes, les machins, oui, c'est pas parce que tu nous écoutes que. Tu vois, les mecs qui passent à côté de Francis Saul, moi j'écoute courir. Ah bah ça va. Bah allez-y, passez. Quand t'es une femme aujourd'hui, regardez le drame de cette petite fille.
5: Je vais être hystérique.
2: On va pas en parler, mais le drame de cette petite fille, parce que ça secoue tout le monde, voilà, qui a disparu, je me dis l'état de la famille, parce que malheureusement, plus les jours passent, plus t'as. On sait à peu près comment ça va se terminer. Tu te dis, mais on vit dans quelle société? Mais dans quel monde? Allez, on va changer les idées parce que voilà, c'est fait partie de ces trucs. Tu les vois et tu te dis,
5: soyons vigilants.
2: Ouais, mais t'as surtout envie de serrer très très fort tes enfants et de leur répéter à chaque fois de faire très très attention. Donc, madame, pour tout ça pour dire, courir dans les bois à 5h30 du matin, non. Déjà, moi, je le ferai pas à 15h, ni à 16h.
3: Non, je cours pas, moi.
2: Alors, et puis, je cours pas tout court, donc c'est pas une question d'heure, ni dans les bois, ni ailleurs. Ça a pris 110%, tiens, avant que je vous parle du Uber Eats Machine. Qu'est-ce qui a pris 110%?
1: Encore une taxe à la con?
2: Alors, non. Non, ça a pris 110%.
4: Ou un ingrédient? Un cacao ou un truc comme ça?
2: Non. Non, vous n'avez pas le trouvé, celui-là. 110% d'augmentation de vol.
3: De voiture?
2: Non. D'engin.
4: Sur les chantiers.
2: Ce phénomène touche l'ensemble de la France. Ça oblige les professionnels du secteur, les forces de l'ordre à s'organiser pour lutter contre les réseaux. Je ne sais pas si vous avez vu, maintenant ils lèvent les bennes. Enfin, ils essaient de trouver des trucs pour que même si les gars démarrent, ils puissent pas avancer. Donc on vole.
1: Course poursuite en tractopelle. Même avec une Clio, tu le rattrapes.
4: Ouais, parce que ça se voit quand même un tractopelle quand tu te balades avec.
2: Ah bah, c'est vrai que si tu l'as laissé devant chez toi et que tu rentres le soir et que d'un seul coup t'es passé du scooter au tractopelle, oui, ça se voit. Et puis ça va faire bizarre maintenant. Tu vas voir les mecs qui vont arriver en boîte, en chariot élévateur.

0: toujours pas de cornichons. Ah, toujours pas de cornichons.
1: Ah, bah c'est non, fou, hein.
2: Je suis d'accord
3: avec toi. Allez la refaire.
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0: Corniche, c'est la vie, quoi.
2: Pas de pâté sans cornichon.
0: Bien sûr. Non, eh bien, le cornichon, c'est la vie.
1: Je fais pas partie de la team.
0: C'est mercredi, révision dans un instant avec les réseaux. 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
0: Ça faisait longtemps qu'on n'avait pas eu de nouvelles de Jean-Marie Bigard. Il sera dans la Villa des animateurs dans un instant. Nous reviendrons sur Radin. C'est le film avec sur TMC.
3: Danny Boone.
0: Il est pas mal.
4: Ouais,
0: pas
4: le mal. Début est bien.
0: Il est pas mal.
4: Comme souvent, les films de Danny Boone, les 45 premières minutes, elles sont vachement bien.
0: Comme souvent,
4: et après.
0: Beaucoup de films.
4: Ouais, c'est vrai.
0: Il y a beaucoup de films. Beaucoup de,
4: t'as toutes les vannes au départ et après, t'as l'histoire qui
0: vous
4: rentre.
0: Remarquerez,
4: et
0: c'est chiant, c'est l'histoire beaucoup, d'amour. Beaucoup de comédie. Oui, c'est-à-dire oui. Que les films d'action, les films à suspense, il y a un truc tout le long. Comédie, souvent les bonnes vannes, elles sont dans les 45 premières minutes. Il y a même ça avec des deux funesses. Hein. Les 45 premières minutes sont dingues. Le Grand Restaurant, par exemple. 45 premières minutes sont incroyables. On pousse 4 nous. Puis après, il y a la course-poursuite. Ils sortent du resto, c'est pourri. Ouais, il y a plein de films qui seront comme ça. Bon, voici maintenant la révision du mercredi pour ceux et celles qui sont en plein bac. J'ai décidé de vous aider et vous pouvez compter sur nous quand même parce qu'on n'est pas les derniers. C'est un monsieur qui va dans la rue poser des questions de conjugaison. Écoutez, alors, c'est tout ce qu'il ne faut pas faire.
5: Quand deux verbes se suivent, le second se met à...
6: À l'arrière.
5: À l'arrière d'où?
6: De l'autre verbe.
0: Ah ouais.
6: Ils se suivent.
5: Se suivent.
6: Ouais.
5: Quand deux verbes se suivent, le second se met à l'arrière.
0: Ah oui.
4: Bah allez, il faut qu'ils se suivent. Ouais. Il est derrière. Quand
0: ouais, il prend l'aspi.
3: Bah, ouais, il fait des appels de phare.
0: Dans les virages, c'est mieux. On continue avec cette jeune femme. Je rappelle la question. Quand deux verbes se suivent, le second se met à
4: l'indicatif.
0: Ouais.
7: Exactement. L'impératif.
6: Impératif.
7: Rimé.
6: Impératif. Le deuxième se met à rimer.
4: Se met à rimer.
8: Faut faire de la rime.
0: Ouais. Non, madame. Bon, alors, quand deux verbes se suivent, ouais. Le second se met à. Deuxième chance, madame.
7: En terminatif du sujet du cinquième groupe, pouf, verbalé.
0: Ouais. Alors, attendez.
4: Ah, génial, celle-là.
0: Attendez, je peux le réécouter, s'il vous plaît, celui-là.
7: En terminatif du sujet du cinquième groupe du verbalé.
9: Ouais, cela dit, c'est bien tenté.
4: C'est tout ce qu'elle a appris en 10 ans.
0: En terminatif du cinquième groupe du verbalé.
3: Selon Pythagore.
0: Je sais même plus ce que ça fait, moi. Les soirs de pleine lune. Allez, madame, allez, écoutez, je vous la refais une dernière fois, une dernière chance. Quand deux verbes se suivent, le second se met...
6: Quand deux verbes se suivent, le second se met à...
7: Suivre. Mais ils se suivent, ils vont dans la même direction. Ils marchent dans la main, together.
6: Together. Quand deux verbes se suivent, le second se met à se suivre.
7: Ouais, suivre.
6: Ah ouais. À suivre, c'est pas ça.
7: Oh merde.
0: Ah ouais.
7: Mais c'est quoi, à terminer? Ah, au pluriel, non.
4: Le verbe se met au pluriel.
0: On me dit que quelques profs auraient décidé de mettre fin à leur jour avec une tasse de café là, en disant il n'y a plus rien à faire. Ribéry, un petit mot.
10: Voilà, on dirait que c'était comme si qu'il n'y avait rien changé hier.
0: Il me manque presque, hein, Ribéry. Reste avec nous, la villa arrive.
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0: un bâtiment comme Tony Stark, tu vois. 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

0: Merci Coco.
1: 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Mais je crois qu'avant d'aller plus loin et de faire la villa des animateurs, il est peut-être temps de revenir sur cette question que nous avons passée. Il y a une question des réseaux hein, que nous avons passée il y a deux secondes. On s'est un peu moqué d'une demoiselle. Hein. Ce qu'il y avait, c'est la question, c'était celle-là. Tu l'as ?
2: Quand deux verbes se suivent, le second se met à.
1: Et Pietre a dit.
3: L'indicatif.
4: Eh hey, non, c'est l'infinitif.
3: L'infinitif.
5: Voilà. Ça me parle ça.
4: Ouais, c'est l'infinitif. Ouais. Je vais marcher, et c'est ER.
3: Ah oui, ER, oui, mais c'est pas ça là, l'indicatif.
1: T'es en train de me dire que tu savais qu'il s'est planté et tu l'as laissé s'enfoncer seul.

0: et bienvenue dans Question pour un champion, présenté par Julien
1: La prochaine fois, on fera une répétition. Salut, c'est Julien. C'est bon, Julien. C'est bon, Juju. Ça me change des campings d'être là. Qu'est-ce que je me fais chier maintenant dans les campings des Flots Bleus à poser des questions à des gens en bob. Je l'aime, ce jeu. Je l'aime, je vous aime tous. J'embrasse toutes les Amel qui nous écoutent.
0: D'accord.
1: Amel Bent, Amel le doigt devant. Amel du vieux pain sur son balcon pour attirer les moineaux, les pigeons. Qu'est-ce que c'est beau aujourd'hui. On joue, attention, pour un très beau cadeau.
2: Et oui, Julien, on joue pour le magnifique bouquin de Jean-Michel Cohen intitulé Si tu veux un ventre plat pour cet été, tatoue-toi un nombril dans le dos aux éditions Régime.
1: Ah, qu'est-ce que c'est beau. Qu'est-ce que c'est beau. On l'embrasse. Michel Cohen, on l'adore, on l'aime beaucoup, on parle radin, Julien, ouais. Il est pas radin, Julien donne de l'énergie, de l'amour, du rire, Juju, il donne, attention, Pietre, il va jouer, oui. Pietre, on cherche, on l'a vu, vous étiez bon en conjugaison, on va chercher des radins, attention, top, c'est parti, je suis un gros français qui fonctionne grâce à l'argent des français, je suis surtout apprécié des vieux, mais je suis Pastana ou Prostamol, je suis radin, les gens chez moi se paient des taxis à gogo, mais dans nos jeux, on offre des dictionnaires rincés, on possède plus de dictionnaires que toutes les FNAC de France réunie, je suis.
3: France Télévisions.
1: Ah oui, quelle belle réponse. Ah oui, France Télé, qui m'en virait et qui n'offre que des dictionnaires à toutes leurs émissions. Allez, rats. Ils offrent des encyclopédies, des arts de la salle de bain en 6 volumes. Les mêmes, depuis 74, qui proposent encore des bidets, des lave-linges vedettes avec la mère de lit en plus. Je vous embrasse, j'embrasse la marque préférée de mes fans. Coucou Rock Éclair.
0: Merci, merci Julien d'avoir été avec nous. On a Nikos avec nous maintenant.
4: Salut Nikos. Salut, bienvenue, salut fils. Comment salut. Ça va?
0: Bah, vous avez mis le générique de la Star, ça a repris la Star Academy?
4: Non, ça n'a pas repris, on vient de finir The Voice.
0: Ouais.
4: Mais je dis rien, vu les audiences. On fait moins qu'un youtubeur teubé qui ouvre des cartes Pokémon et qui est content d'avoir un Pikachu en double. Autant vous dire que la télévision va mal, Lou.
0: Oui, on comprend. Bon, sinon, Nikos, on voulait savoir si vous étiez radin.
4: Radin? Ouais. Pas du tout. Enfin, si. Ah. Je prends des photos de stars en noir et blanc, pas pour le côté artistique, pour économiser l'encre couleur. Bon, aussi parce qu'une cartouche couleur coûte environ plus cher qu'un week-end à Mykonos. Je suis en train de vendre sur Vinted des articles pour pouvoir m'en acheter.
0: Ah, vous vendez
4: quoi ? Je vends une veste en peau de serpent de Florent Pagny qu'il a porté dans The Voice en faisant un câlin à MB14. Je vends aussi une hémorroïde de Vianney. J'ai réussi à en avoir un.
0: Ah bon ?
4: Il bouge moins sur son siège depuis qu'il fait des cabanes. Par contre, vous paierez les frais d'envoi. Bisous les loups.
0: Bisous Nikos. À bientôt et on va finir avec Jean-Marie Bigard.
5: Ça va les cochons.

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9: Salut, 8h02, allez, on se dépêche. 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
12: Bonjour et bienvenue. Bon, la Touraine sous un ciel, disons, nuageux, de petites pluies peut-être et du vent. La météo complète après les infos. La Touraine qui n'est pas une poubelle et les trottoirs des villes, des cendriers. À Tours, la municipalité est décidée à combattre l'un des déchets les plus polluants, le mégot. La voie pédagogique a été choisie. 30 000 cendriers de poche vont être distribués dans le cadre de l'opération baptisée hashtag mon mégot où il faut. C'est le sujet qui fâche en ce moment au Conseil métropolitain. Les élus ne sont pas d'accord sur le plan de mobilité 2026-2036 qui prévoit de faire passer de 10 à 15% l'usage des transports collectifs et de réduire celui de la voiture à 40%. Objectif ambitieux selon les uns, irréaliste pour les autres. Les avocats, eux, plaident pour un abandon pur et simple du projet de loi sur. Ils étaient une trentaine de robes noires hier devant le palais de justice de Tours.

porte-monnaie au vu des prix des carburants. Pédaler, c'est bon aussi pour la santé. En Touraine, les cyclistes sont choyés hein, à Tours, notamment l'aménagement des pistes cyclables grignotent l'espace urbain depuis le début du mandat d'Emmanuel Denis, sans parler des itinéraires touristiques que sont la Loire à vélo et aussi le long de l'Indre ou du Cher. Allez, bonne route et belle journée avec Cohésion.

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1: Salut, merci d'être avec nous, 06 33 11 32 11. Vous nous laissez tous les messages que vous voulez parce que ça c'est mon WhatsApp.
2: Salut l'équipe, c'est Madame. Super de vous avoir l'après-midi. Je sors du dentiste,
1: c'est gentil.
2: Je suis sous l'orage et je pense à vous écouter. Ça fait du bien au moral.
1: Ah merci.
2: Vous devez être fatigué. Mais ça en vaut le coup pour le téléspectateur. Merci encore.
1: Eh oui, le téléspectateur de la radio, il est important celui-là.
3: Oui, carrément.
1: L'auditeur peut-être, mais c'est pas grave. Voilà,
4: oui, j'ai un message sur Facebook que je comprends pas trop. Tu vas peut-être me dire, c'est Sylvie Lacor qui dit « Addict à un coé qui, lui, est addict à la viande. Ça va pas avec le beau mec qu'il est devenu.
1: Hein » Je suis pas addict à la viande. Pourquoi ? Addict à un coé qui est lui-même addict à la viande. Ouais. Je suis pas addict à la viande, j'aime tout.
5: Je suis addict à tout, mais, même les emballages.
1: Non, mais honnêtement, je suis pas un carnivore pour être carnivore, je suis très flexitarien.
3: Il y a le dictateur et le dictatou.
1: Je peux faire un repas fait que de tomates, machin et tout. Mm-hmm. Je peux faire un repas de poisson, et s'il y a une côte de bœuf, je la déglingue. Mais je ne suis. Voilà.
4: Et pourquoi ça irait pas avec le beau mec?
1: Mais parce qu'aujourd'hui, il y a de plus en plus de. On dit aux gens, faut pas manger de la viande parce que le traitement animal, etc. Par exemple, ce que je serais incapable de faire, je vais être honnête avec vous, je serais incapable de dire, on montre un animal, genre un lapin, on dit, bah tiens, on va vous le préparer, machin là-bas, impossible.
5: Alors que le poisson, ça marche, on peut te présenter le poisson,
1: ouais.
5: Et on te montre le poisson.
1: Même le homard, tu montres un homard, tu me dis, on va vous le préparer.

0: Madame Meloni, alors que tout le monde a critiqué au début, mais elle a fait un bon boulot.
1: En attendant, oui.
0: Elle a fait un bon boulot, c'est-à-dire qu'elle a su dire non à certains trucs de l'Europe, et puis forcé de constater qu'en tout cas là-dessus, ça a marché. Un changement symbolique qui relance le débat sur l'évolution économique des deux pays. Alors, on a envoyé un espion pour savoir comment ils font.
2: Est possible, votre ami, ne pas regarder par la fenêtre, par favor?
0: Oui, pardon, monsieur.
2: Grâce mille.
0: Pardon, excusez-moi. Qu'est-ce qu'il a foutu, notre espion, alors?
3: J'étais dehors en train de regarder les étoiles, et malencontreusement, quelqu'un a voulu un volet, je l'ai pris dans la figure.
0: Ah ouais,
1: Bon,
0: mec, on est grillé maintenant. On va faire les malins. Les Italiens, ils se la pétaient devant nous. Ça m'énerve, pas vous?
4: Mais si. On est jaloux, les mecs. Ils assurent, les Italiens.
0: Ouais, je te confirme. Ils assurent. Dans un instant, on appellera le président. Puisque notre président, donc, il y a eu des jugements. Hein, ça commence. Hein, ouais. On est à une trentaine de jugements pour les dégradations. Bon, les gars, ils sont zen. Hein, ils arrivent au tribunal. Ils ont les maillots du PSG.
5: Il y en a un qui a pris 2 ans et 6 mois ferme.
0: Sans coin complètement. C'est un policier qui a pris.
5: Ah, c'est le policier.
0: Le seul qui est en prison hier soir, c'est un policier.
6: Qui avait utilisé,
0: je crois, qui avait fait acte de violence. Et un policier, ils sont beaucoup plus durs avec les policiers. Oui.
6: Mais c'est le monde à l'envers.
0: Bah, vérifiez cette info. Quand je vous dis des trucs, ils sont beaucoup plus durs avec les policiers parce que les policiers, ils sont obligés. Bah voilà, ils sont obligés d'être.
1: Il y en a quand même un qui a pris 4 mois avec sursis, je crois, pour avoir lancé un saucisson sur un flic.
0: Voilà. À Pau. Voilà. Mais enfin, quand tu vas au tribunal et que tu as gardé ton maillot du PSG.
6: 14 mois de prison ferme.
0: Voilà. Pourquoi? Parce qu'il a fait acte de violence sur un gars pendant les soirées.
6: Ah oui, mais parce qu'il était hors service, c'est ça?
0: Oui, voilà. Et bah, hors service ou pas,
6: hors service,
0: il reste policier. Donc il doit être exemplaire. Dans un instant, on appelle le président, c'est la journée mondiale du vélo aujourd'hui. Qui fait du vélo dans l'équipe?
5: Ouais, mais avec des roulettes.
0: Voilà.
6: Dans la salle.
0: C'est quoi la douille de direction? Parce qu'il y a de plus en plus de gens
1: c'est
0: qui font
1: du vélo.
0: C'est quand
1: tu crois que tu vas être payé par ton boss et il ne te paye pas.
0: C'est pas une douille.
1: Une douille de direction, ça s'appelle.
0: T'as raison. Ouais, c'est pas fou. Oui, quelqu'un a une autre idée?
6: Ah non, c'est la meilleure explication.
0: C'est ça, le mécanisme de direction qui sert à réduire les frottements, absorber les chocs.
5: Ah.
0: C'est quoi un monocoque?
7: Dans certains sports. Ouais. Une coque, mais si t'as qu'une couille.
1: Ah, t'as une monocoque. Moi, je croyais que c'était un moniteur qui te montrait comment manger un œuf à la coque.
0: Bien sûr. C'est le cadre en fibre de carbone, bande de crétins. Qu'est-ce qu'un pneu tubeless?
5: Tu me laisses tranquille, toi.
0: Je te connais pas, je te parle pas, tu me laisses tranquille. Non, le pneu tubeless, c'est pas un tube qui veut qu'on le laisse tranquille. C'est un pneu qui n'a pas de chambre à air.
1: Ah oui, c'est bien ça.
0: Ouais. J'ai ça, moi, dans mes.
5: Ouais.
0: Qu'est-ce qu'un avec expandeur
5: le que, avec le vélo que tu n'utilises pas?
1: Ouais. Du coup, il est tranquille, il est jamais crevé.
0: Qu'est-ce qu'un expandeur?
7: Ah, mais ça, c'est quand tu tues ton ex. Et tu le pends.
1: Non.
7: Un expandeur.
1: C'est pas Stallone, Schwarzenegger et tout qui font des.
0: Expander Balls?
1: Ouais.
6: Ouais, c'est des expandeurs.
0: Allez. C'est un système qui permet de fixer le montage de la potence et qui remplace la bonne vieille étoile insérée de force dans le pivot de fourche. Vous avez compris?
1: Je préférais les expandeurs.
0: Ouais, moi aussi, je préfère les expandeurs.
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0: Finalement, Expander Bull, c'était plus drôle. On appelle le président dans 3 minutes. Hein. Est-ce que justement, qu'est-ce qu'il en pense de tout ça, les gars qui ont été jugés pour les dégradations?
5: Ça suffit.

0: Tous ensemble, on chantera. Allez, Brigitte, t'as dans tes mains, là. Sors tes voix d'un peu, là. C'est pénible.
1: Arrête, Emmanuel, c'est chiant.
0: Bon, d'accord. Pardon.
2: Voilà, monsieur le Président, on est là. Excusez-moi, pardon, on est à l'antenne.
0: Oui, pardon. Bonjour, les loulous. Comment allez-vous? Qu'est-ce que vous voulez?
2: Alors, ça va bien, merci. Vous voulez savoir si vous aviez été intraitable, comme vous l'aviez dit, monsieur le Président, avec les casseurs de la finale, la Ligue des Champions?
0: Alors, déjà, excusez-moi. Oui. Je suis en train de touiller mon café avec un tournevis parce que je ne trouve plus les cuillères.
2: Ah, pardon.
0: Pénible. Ouais. Voilà. Donc oui, je peux vous le dire en exclusivité. Je suis allé sur le terrain. Je me suis rendu à la gendarmerie.
2: Oui.
0: J'ai demandé à voir les casseurs.
2: Ouais.
0: Je suis arrivé dans la salle et j'ai dit...
2: Ouais.
0: Eh, ça suffit maintenant. C'est pas ça le foot. Hein.
2: Ah ouais, ouais.
0: Doucement.
2: Ah ouais, c'est hein très très violent. Oh. Ouais. Ah, oui. Violence, hein. ça a été quoi leur réaction, gars?
0: Alors le premier m'a regardé, mais vraiment regardé.
2: Ouais.
0: Mais pas avec le regard normal d'un citoyen qui remplit sa fiche d'imposition. Non, non. Il m'a regardé avec un regard d'un homme qui a déjà lancé un scooter sur un autre scooter.
2: D'accord.
0: Ça fait peur.
2: Ouais,
0: ça fout
2: les
0: pétoches.
2: Je comprends. Vous les avez sermonnés?
0: Bien sûr. J'avais préparé un discours de 8 pages sur le respect des biens publics.
2: Bien sûr,
0: je me suis souvenu que les mecs en face de moi, bah eux, ils soulevaient des abribus comme moi, je soulève une biscotte le matin.
2: Bien sûr.
0: C'est là que je me suis dit, tiens, Manu, c'est peut-être pas le moment d'aborder le sujet du mobilier urbain.
2: Mais oui, voilà. Bien sûr.
0: J'ai eu les pétoches, encore une fois.
2: Non, mais je comprends. Bah ouais, et pourtant, vous aviez dit que vous seriez intraitable, monsieur le Président.
0: Et je l'ai été.
2: Enfin.
0: À un moment, j'ai même froncé les sourcils.
2: Ah, quand même.
0: Et les deux.
2: Ah, ouf.
0: En même temps.
2: Oh là.
0: Ça n'arrive jamais.
2: Oui.
0: J'ai fait...
2: Oh,
0: je suis méchant. Mais non, ça marche pas du tout.
2: Non. Ah non, là, les gens qui prennent leur café, ils n'ont pas eu peur du tout. Hein. Donc, vous n'avez pris aucune sanction, quoi, en fait.
0: Si. Ah. J'ai pris une décision très forte.
2: Ouais.
0: Je leur ai dit, je suis extrêmement déçu. On ne fait pas ça.
2: Non, c'est bien.
0: Même si vous étiez en pleine tempête émotionnelle, ça ne se fait pas, les garçons.

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0: avec la conjugaison. Corentin, tu es super. Estouft aussi. Seb, tu es magnifique.
1: Oh, mais arrêtez. Mais vous-même, je vous vois pas, mais je suis sûr que
2: vous êtes beau.
1: Si vous êtes encore en slip dans la salle de bain, vous êtes beau. On y va, j'appelle quelqu'un pour le loyer. C'est peut-être vous que j'appelle. Soyez prêts et répondez bien. C'est important, j'ai une question. Attention. Nous appelons Marie.
3: Allô ?
1: Marie ?
3: Oui ?
1: Bonjour Marie.
3: Bonjour.
1: Bonjour Marie. Marie.
3: Je vois qui c'est.
1: Oh, c'est les impôts ? Les impôts. C'est la banque. Faut rendre la carte bleue, Marie. Marie, j'ai une question à vous poser. Quelle est la seule radio qui paie votre loyer, Marie ?
3: C'est Europe 2.
1: Bravo, c'est bon, c'est réglé.
3: Je n'y crois pas.
1: Ça va, Marie ?
3: Oui, ça va.
1: T'es en forme ? Tout va bien ? Où est-ce que tu habites ?
3: J'habite à Nîmes.
1: Très bien. Est-ce que la vie est belle à Nîmes ? Quel temps il fait en ce moment ?
3: Il fait pas trop, il fait très beau.
1: Il fait pas trop, c'est assez beau, il fait beau.
3: Très beau, très beau.
1: Raconte-moi Marie, des enfants, un chéri, qu'est-ce que tu fais dans la vie ? Vas-y, je veux tout savoir.
3: J'ai deux enfants, j'ai un chéri, j'ai quatre petits-enfants. Ah ouais. Je suis infirmière en maison de retraite.
1: D'accord, très bien, très bien.
3: Et voilà.
1: Quel âge tu as sans indiscrétion pour avoir quatre petits-enfants ?
3: J'ai 63 ans.
1: 63 ans ? Infirmière en maison de retraite et tu bosses encore, bravo, c'est bien.
3: Et oui, je bosse bien, encore, c'est que, ouais.
1: Et encore
3: ouais.
1: Quelques années et puis tu passeras de infirmière à pensionnaire.
2: Ah, je change pas de boulot de patient.
3: Directement.
1: Ça te laisse le temps de choisir ta chambre, l'orientation.
3: Tout à fait.
1: Bon, et bravo, bravo.

0: C'est Europe 2 que vous écoutez, le top 5 des questions les plus gênantes. On verra si on peut y répondre ou pas. Version Stouff, une belle histoire, un beau roman, une belle histoire spéciale vocation. Vous allez voir pourquoi cet enfant a décidé de faire le métier qu'il a fait. Et Jean, qui est exclusif tout à l'heure, va bosser sur les festivals.
1: Oui.
0: Ça y est, ça reprend les festivals. Ah, ça, oui. C'est ce que vous allez entendre dans un instant de Jennifer Lopez. Mais 8h31, l'heure de faire un point sur la météo et l'actu. Bonjour, c'est Europe 2.
2: Et bonjour Europe 2.
3: Europe 2 en Touraine, François Ponge.
2: Pardon monsieur, les devancés. La Touraine, sous un ciel, disons, est gris clair dans le vent. Et la fraîcheur, le temps a changé, je vous confirme ça dans un instant. On l'apprend ce matin, une femme de 75 ans retrouvée morte après l'incendie de sa maison à Saint-Martin-le-Beau, entre Bléré et Mont-Louis. Le bâtiment a été détruit par les flammes, les pompiers n'ont rien pu faire pour sauver la septuagénaire. On ignore encore les circonstances de cet incendie. Moins dramatique, l'incendie du McDo a joué les tours. C'était au mois de septembre dernier. Le fast-food a rouvert ses portières après 9 mois de faste chantier près du périph' de Tours où il est implanté depuis 2012. Il ne veut pas, dit-il, ajouter du bazar au bazar. Christophe Boucher décide de retirer sa requête visant à faire invalider la réélection de Frédéric Ogis à la tête de Tours Métropole. Recours déposé le 14 avril devant le tribunal administratif.

0: un burger qui se baladait là. Les burgers, comme on les a, comme on les a explosés. Quand elle vit, tous les gens qui nous écoutent, qui sont levés depuis 4h30, 5h30,
1: oui, à midi, non, allez, 10h30,
0: ça va aller,
1: c'est midi.
0: Ça va aller.
1: Je suis en train de faire le calcul.
0: J'ai cru que tu faisais un AVC.
1: 4h30, 10h30, c'est midi, quoi.
0: Ouais, t'as raison. Pietro est avec nous. Stouff aussi. Corentin est là. Mon petit Vito qui réalise cette émission. Tous les journalistes de France sont là. Nous avons notre Cédric Lecor qui est là. Nous aurons dans un instant une belle histoire de vocation avec un garçon qui est devenu pompier. C'est une vraie belle histoire, celle-là. Ça mérite une fois de temps en temps dans ce monde de brut de s'arrêter 2-3 secondes pour écouter des belles valeurs. Nous aurons Jean-Quête Exclusive qui sera là et qui reviendra sur la folie des festivals. Ça y est, là il y a Solidaise qui va démarrer dans quelques jours. Ça y est, c'est généralement le coup d'envoi des festivals d'été, Solidaise.
1: On va économiser sur les douches.
2: Exactement.
1: Est-ce qu'on prend vraiment des douches là-bas?
0: Solidaise, si, parce que Solidaise, c'est Longchamp, tu rentres chez toi le soir quasiment.
3: Ah oui, c'est
0: une version, c'est une version proche du centre-ville.
3: Il y a quand même un camping. Propre.
0: Et il y a un camping pas loin, mais t'en as pas loin. T'en as des fois dans le fin fond, t'as des festivals.
1: Les vieilles charrues.
0: Milieu de rien.
4: Les charrues à Carré-Plouguerre, mon gars.
0: Tu rentres pas chez toi, hein, ta voiture, elle est garée, De toute façon, elle est enlisée. Donc tu peux pas.
1: Attendre que ça sèche.
4: Vraiment.
0: Non, mais c'est vrai, on en parlera tout à l'heure. Et puis une info qu'a dit notre journaliste, les Français de plus en plus exposés au cadmium. De toute façon, c'est simple, c'est dans tout. C'est-à-dire, le cadmium, il est dans la terre. Donc les poulets, les œufs, plus vous prenez des œufs bio, plus vous prenez des poulets bio élevés en plein air, plus il y a de cadmium.
1: Ah oui?
0: Ah oui?
1: Bah en fait, c'est surtout les céréales, ils disent.
0: Les céréales, les légumes. Tout ce que vous pensez être bon en disant, ah, 5 fruits et légumes, bah non, c'est des piles vondaires que vous mangez.

0: Il marche.
1: Non, mais voilà, c'est donc effectivement, en France, faut pas parler de salaire.
2: Autre question qui est gênante pour les Français, c'est quand on leur demande, tu votes pour qui?
1: C'est
2: la politique, voilà, c'est un sujet ultra personnel et on n'aime pas trop dire pour qui on vote.
3: Non, en France, non, personne ne te dit à la télé ou machin.
1: Moi, j'ai
3: personne
1: avec Stouff depuis qu'elle avait 10 mois, elle était libérée.
3: Mais oui. Non, mais après, Stouff, elle a eu le courage de le dire.
1: Stouff, elle était libérée d'un poids. Depuis, elle était très honnête, elle distribue des tracts en bas. Enfin, franchement, je l'ai trouvé très. Mais c'est vrai, parce qu'en France, on a beaucoup de partis. On est aux États-Unis.
2: Là, il y en a beaucoup de partis. En ce moment, c'est pire.
1: Aux États-Unis, c'est républicain-démocrate.
2: Voilà.
1: Donc les gens, ils se foutent sur la gueule. T'as ceux qui mettent les drapeaux, machin, ceux qui sont là. Mais chez nous,
0: ils revendiquent même aux États-Unis.
1: Ouais, ils sont fiers.
0: Républicains.
3: Sur la maison. Sur ta maison, c'est revendiqué.
1: En fait, en France, c'est très compliqué. Moi, je n'ai jamais.
2: Mais en plus, on te met tout de suite une étiquette parce que même si tu vas voter sur les deux, sur les extrêmes, ça va être facho d'un côté, facho de l'autre. T'es au milieu, c'est toi, t'as pas de couilles, tu votes que pour machin. Il y a rien qui va en fait. Tout le monde s'insulte.
1: Moi, c'est pour ça que j'ai jamais fait de trucs sur la politique, jamais parlé.
2: Autre question gênante, et c'est peut-être surtout pour les femmes qu'elle est gênante, c'est quand on pose la question, tu pèses combien ?
1: Bon, elle est gênante pour tout le monde.
2: Il y en a qui n'aiment pas répondre. Non, il y a des.
3: Surtout les filles.
1: Mais Stouff, elle ne se pose même pas cette question. Il faut être un muscle pour dire une fille du long, tu pèses combien, toi ?
2: Il y en a qui le posent, cette question.
0: Quand tu fais un poids idéal, quand tu fais du sport, un poids idéal et tout.
1: Évidemment, si c'est ton médecin, évidemment. Si c'est ton nutritionniste, tu pèses combien ? Dis donc, espèce de porc. Pas quand même pas que je vais te le dire.
2: C'est une question où tu n'oses pas répondre et tu baisses la tête.
1: Je n'oserais même pas la poser.
2: Il y en a qui la posent.
4: Pèses combien, Stouff ?
1: Allez,
0: anesthésiste, tu sais, tu pèses combien ? 58 kilos.
2: Tu sais que ça fait un peu plus, ça.
3: Ça peut être dangereux, d'ailleurs.
5: Madame, ça fait 4 jours que vous dormez.
2: On va monter sur la balance, ma petite dame.
1: Allez, on
2: continue. Autre question gênante, c'est quand c'est les questions un peu bizarres et approximatives. On vous demande, par exemple, tu es dans une situation où tu n'as pas le choix, tu dois sauver un de tes enfants, tu sauves lequel ?
1: C'est terrible.
4: Moi, ça va changer qu'un.
1: C'est terrible.
0: Et tu sauves lequel du coup ?
5: Bah l'autre.
1: C'est terrible. T'as raison.
2: C'est question géante, tu réponds pas.
1: Oui, c'est comme le tu préfères lequel ?
2: C'est tu préfères,
1: lequel de tes enfants tu aimes le plus ?
2: Alors, lequel de tes parents ?
4: Alors vous en avez plusieurs, vous.
1: C'est donc lequel tu aimes le plus, toi ?
2: Non, bah non.
1: Tu as toujours un préféré.
2: Non. Ils ont chacun leur qualité et chacun leur défaut.
1: Tu as toujours un préféré.
2: Un mélange des deux, c'est très bien. Mais pourquoi moi, la question ? Pourquoi pas à toi ?
1: C'est bon.
0: Piet, tu peux répondre.
2: On sait, Piet. Non, mais
3: je sais que Roméo, il dira rien.
1: Moi, je prends le chat.
2: Et dernière question gênante à laquelle on ne veut pas répondre, c'est si tu devais avoir une relation amoureuse au travail, ce serait avec qui ?
1: Je crois que la question, elle est vite répondue.
4: Moi, c'est Piet.
2: Pourquoi ?
1: Stouff.
2: Quoi ?
3: Moi, j'ai demandé à Fofana, elle ne veut pas.
1: Fais le tour.

0: aujourd'hui, les artisans, les agriculteurs, oui, les médecins, les serveurs, les comptables, les commerciaux, les apiculteurs, les petits, les gros, les blancs, les noirs, les roux, les blonds, bref.
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2: Tout le monde.
0: Bon, on est encore un peu light sur les petits, gros, roux cosmonautes.
3: Ouais, bon ben, on y travaille.
2: J'ai une très belle histoire à vous raconter aujourd'hui. Très belle histoire, on est en 2005.
4: C'est un beau roman, c'est une belle histoire.
5: Ça me fout en l'air.
6: Mais moi aussi, ça me fout en l'air.
2: Il s'appelle Lamine Dramé. Il n'a que 7 ans. Violent incendie qui ravale son immeuble dans le 9e arrondissement de Paris. Il est coincé avec sa famille dans leur salle de bain pendant que les flammes gagnent dans l'immeuble et la fumée. Il pense vivre ces derniers instants et ce petit garçon de 7 ans pense qu'il va mourir.
7: Oh là là.
2: Sa maman tente même de grimper sur le toit avec son petit frère sur le dos pour appeler à l'aide, malgré le danger qui est immense. Finalement, les pompiers parviennent à sauver toute la famille et un pompier en particulier marque à jamais la mémoire du petit garçon. Il s'appelle

0: Les pompiers parviennent à sauver toute la famille et un pompier en particulier marque à jamais la mémoire du petit garçon. Il s'appelle José Pinto, c'est celui qui a pris le gamin dans ses bras et au milieu du chaos, il lui a sauvé la vie, il a descendu l'échelle avec le petit.
1: C'est mignon, c'est beau.
0: Des années plus tard, fasciné par les pompiers depuis cette nuit, Lamine rêve d'en devenir un à son tour, même si sa mère au départ elle refuse parce que ça a été un traumatisme. Il rejoint les pompiers de Paris comme gestionnaire du stock.
1: Excellent.
0: Le destin fait bien les choses, grâce à son supérieur, il retrouve José Pinto. Le pompier qui l'avait sauvé.
1: 20 ans plus tard.
0: 20 ans plus tôt.
2: Ah, dans la même caserne.
0: Une rencontre qui a été émouvante pour les deux hommes qui seraient, et aujourd'hui veulent rester en contact et même réunir leur famille pour célébrer ça. C'est beau, non? C'est une belle vocation.
3: Ouais.
0: Moi aussi, j'ai vécu la même histoire.
2: Ah ouais?
0: Il y a 30 ans.
1: Ouais. Qu'est-ce que t'avais fait?
0: 30 ans, j'ai sauvé un enfant qui traversait la route seul.
1: Ah ouais?
0: Devant le centre des impôts de Saint-Quentin dans l'Aisne.
1: Ah, c'était où tu
0: l'as? Il allait se faire renverser. Je l'ai rattrapé au dernier moment.
1: Waouh! Et du coup, il est devenu animateur radio comme toi?
0: Pas du tout, il est devenu un inspecteur des impôts. Il m'en a collé pour 15 000 de rattrapage, bâtard. Mais... tout le monde n'a pas même mémoire que le petit Lamine Dramé. Mais bon, bisous. C'est vraiment une belle histoire.
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0: Salut, merci de nous avoir choisi. C'est Europe 2, à tout de suite.
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1: Salut tout le monde, c'est Europe 2, ça c'est Bruno Mars. Dans un instant, c'est ce que vous allez écouter. Merci à vous toutes et à vous tous de venir nous retrouver tous les matins et tous les après-midi entre 15h30 et 18h. Vous savez qu'il y a un an, à peu près un an, quand on est arrivé, on avait un rêve. C'était de faire cette émission un succès. C'est en train de le devenir grâce à vous. Alors oui, d'accord, il y a encore du monde devant nous, mais on monte progressivement.

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1: Demain, on vous fera un Pierre et Maryse quand vous êtes en voiture avec les enfants. On vous fera ça vers 8h moins le quart. Ouais, d'accord.
2: Exactement.
1: C'est vous qui demandez, vous l'aurez. Voici en tout cas Jean-Enquête Exclusive qui a décidé, notre journaliste, de bosser sur, puisque vous savez qu'on vous offre des places, notamment pour Solidays, qui est l'un des premiers gros festivals, peut-être l'un des plus gros en France, et là, peut-être l'un des plus vieux. C'est l'occasion pour tout le monde de se replonger dans cet univers des festivals.
3: Partout en France, des milliers de citoyens vont volontairement payer 280 euros pour dormir dans un sac plastique posé sur un champ de betteraves. Pendant 3 jours, ils vont appeler aventure, le fait de ne pas se laver, rencontre, le fait de partager une queue de 45 minutes pour des frites, et moment magique, le fait d'apercevoir la Seine entre deux épaules et un drapeau breton. Qui sont ces Français capables de tenir 11 heures debout, mais qui demandent un arrêt maladie après avoir monté une étagère chez eux? Festival d'été, passion musicale ou gigantesque concours national de survie avec bracelet en tissu qui pue, c'est bientôt sur C'est Star.
1: Oui, mais alors attention, dans les festivals, attention, il y a les festivals sérieux et il y a des arnaques.
3: Aux Vieilles Charrues, un festivalier pensait acheter du hashish. Il est finalement reparti avec une part de Queen Yaman. Déçu sur le moment, il admet aujourd'hui que c'était le produit le plus fiable du festival. Au camping, les arnaques commencent dès l'installation. Tente 6 places, 4 personnes dorment dehors. Camping soi-disant calme, sauf que le voisin est torse nu et joue du djembé depuis mardi. Pendant ce temps, certains escrocs réalisent des prouesses. Revendre une chaise pliante trouvée par terre, louer un chargeur qui ne fonctionne pas ou faire croire qu'une bâche Décathlon est un espace VIP. Et comment reconnaître un festivalier expérimenté? Au bout de 4 jours, sans douche, même les moustiques respectent les distances de sécurité. Festival d'été, jusqu'où les Français sont-ils prêts à perdre leur dignité pour écouter 3 chansons qu'ils connaissent? C'est bientôt sur C'est Star.
1: Et on termine, comme d'habitude, cher Jean-Enquête Exclusive, avec le portrait de la semaine.
3: Dans le portrait de la semaine, nous avons rencontré Damien, 31 ans. Son rêve, voir enfin David Guetta, Dua Lipa et Martin Garrix sur la même affiche. Pour ça, Damien, tout sacrifié, 3 jours de congé, 280 euros.

0: corps féminin. Mesdames, vous allez apprendre un truc sur votre corps que vous ne connaissiez pas. Sur la capacité, et on savait déjà que les femmes étaient supérieures à nous là-dessus, vous êtes beaucoup plus résistantes à la douleur que les hommes, ça on le sait. Mais
1: Si, bien sûr, on a une petite douleur, on prend des
0: tonnes de médicaments. Oui, hein,
2: mais on est totalement d'accord.
0: Rien qu'un accouchement, moi tu me parlerais d'une idée d'accouchement. Moi tu me parles
2: vous
0: de...
2: Vous coupez rien qu'avec un petit bout de feuille, c'est la fin du monde.
0: Attends, mais sauf, tu vas pas jusque-là. Tu me parles de constipation, je me sens déjà pas bien. Alors si je devais accoucher, je te raconte pas dans quel état je serais. On en parlera dans un instant, j'ai une info. Et puis nous allons fêter la radio et retourner en 2006.
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0: C'était Nikos qui était notre invité à l'époque, vous allez halluciner, à tout de suite.
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1: Bonjour à tous, bienvenue les amis de la Touraine. Bon, qui reste sous un ciel, nuageux, avec de petites pluies, du vent, de la fraîcheur, météo complète après les infos. C'est le sujet qui fâche en ce moment au Conseil métropolitain, des élus qui ne sont pas toujours d'accord sur le plan de mobilité pour 2026-2036. Ils prévoient de faire baisser ou passer de 10 à 15% l'usage des transports collectifs, réduire celui de la voiture à 40%, objectif ambitieux selon les uns et réaliste pour les autres. Les avocats, eux, plaident pour un abandon pur et simple du projet de loi sûr. Ils étaient une trentaine de robes noires devant le palais de justice de Tours hier. Une nouvelle fois, donc, le ministre de la Justice a pourtant fait machine arrière sur le plaidé coupable criminel, mais les avocats exigent le retrait total de la réforme. Une femme de 75 ans a péri dans l'incendie de sa maison cette nuit à Saint-Martin-le-Beau. Ses voisins, qui avaient tenté de la joindre en vain, ont appelé les pompiers, mais trop tard pour espérer sauver la septuagénaire et son chat resté prisonnier des flammes. La jeune Liana reste introuvable dans le Gers 5 jours après sa disparition. Le profil du suspect, en revanche, se précise. Un père de famille visé depuis l'été dernier par une plainte pour plusieurs viols sur une autre fillette âgée de 10 ans. 3 personnes sont mortes en marge des célébrations de la victoire du Paris Saint-Germain en Ligue des Champions samedi. Dernier bilan officiel, 2 décès liés à des chutes dans la Seine. Un 3e, un accident de moto sur le périph parisien. Débat très attendu à l'Assemblée cet après-midi sur le cadmium. Une proposition de loi écologiste sera examinée pour limiter dans les engrais ce métal lourd et toxique qu'on retrouve dans nos céréales. L'escalade au Moyen-Orient, l'accord de cessez-le-feu s'éloigne un peu chaque jour. Israël a poursuivi ses frappes au Liban malgré les pourparlers. De leur côté, les États-Unis disent avoir neutralisé des missiles iraniens visant Bahreïn et des navires civils. De plus en plus de Français remontent en selle chaque année. C'est la journée mondiale du vélo. Bonne idée à l'heure de la flambée des

0: de la cantine des gamins,
1: les
0: etc.
1: Les études des enfants.
0: Quand tout ça est sorti de ta tête et que tu n'y penses plus parce que tu sais que ça va être prélevé.
2: Non, t'es pas riche pour autant là.
0: C'est ma notion à moi.
1: Aisé, voilà,
0: c'est ma notion à moi de la tranquillité financière.
3: Ouais, c'est ça.
0: Quand tu sais que ces choses-là sont payées,
3: ok.
2: Le reste. Il y a un autre truc où je me dis, je suis pas riche, mais je suis content quand même. C'est quand je vais faire les courses, que je peux m'acheter ce que je veux.
0: Ouais.
2: Des marques, des machins, parce que moi, quand j'étais gamin, avec ma mère, on achetait des sous-marques,
3: et que quand tu mets ta carte, aussi ça compte, ça, quand tu mets ta carte dans le lecteur,
0: et
3: tu te dis pas, oh putain, du vert, ouais. pas du rouge.
0: T'as raison, le fait que tu sois sûr qu'elle passe, les gens qui m'écoutent, même si tu gagnes mieux ta vie, si t'as traversé une galère dans ta vie, que ça t'est arrivé de courir après l'argent, tu l'as toujours dans un coin de ta tête.
3: Bah oui,
0: ce moment où tu payes, tu dis, va-t-elle passer? Ou tu vas au distributeur, le distributeur te dit, bah non, t'auras que 20 euros. Mmh. T'auras pas plus. Bon, écoutez, en tout cas, voilà. Donc 4200, tous ceux qui gagnent plus, vous êtes extrêmement riches.
3: Salaud!
2: Et il faut vous tondre.
0: Il est lunaire, ça.
3: Vous êtes millionnaire.
0: Dans un instant, les questions d'enfants du mercredi, on en a plein. Nous aurons le Devine Actu tout à l'heure. Nous aurons des nouvelles de Fabrice Lucchini. Je vous dirai pourquoi d'ici quelques minutes. On écoutera Angel et Justice dans un instant sur Europe 2. Mais demain. Demain, c'est quelle journée? Journée de la radio, c'est ça, Stouf?
3: Fête de la radio.
0: Fête de la radio. Donc, on a décidé de prendre un petit peu d'avance. Il se trouve qu'on a du stock, on n'a pas commencé hier. En 2005-2006, j'étais avec toute mon équipe sur, je crois que c'était Fun.
3: Oui. Ouais.
0: Et on faisait une émission le vendredi matin qui était avec des auditeurs en public dans le grand studio qu'on partageait avec les grosses têtes de l'époque.
3: C'est vrai.
0: Voilà, et on filmait, etc. Et on avait plein de stars toutes différentes les unes des autres.
3: Oui.
0: Il y avait des ringards, il y avait des nouveaux, il y avait des actrices.
3: Mais dans cette vidéo, il y a Sonny Anderson, un attaquant de l'Olympique Lyonnais.
0: Oui. Non, mais il y avait, c'était un mélange de plein de gens qui n'avaient rien à voir les uns avec les autres et ça créait une espèce de magie. Cette fois, la séquence que vous allez entendre, on est en 2005-2006, Nikos vient pour la Starac 7. Ça vous donne une petite idée. Ouais. Alors, je vous explique. Je suis dans le public. Autant vous dire, vu la taille du studio, à 4,50 m de lui. J'ai un micro, lui, il a pris ma place, et je suis dans le public pour faire chanter des auditeurs qu'on a juste sélectionnés une seconde avant, qui ne savent pas bien ce qu'ils vont chanter.
2: C'est pareil, ils ont des textes aussi, eux.
0: Voilà, alors, je réexplique parce que c'est important. L'invité, qui était Nikos, on lui dit, tu prends ma place, voilà le texte qu'on a écrit pour toi.
3: Et ça commence maintenant.
0: Et on y va.
4: Et bonsoir à tous, bonjour, il est 8h59 et 15 secondes. Avec nous aujourd'hui notre envoyé spécial en France pour trouver les nouveaux talents de la Star Academy 7. Ils sont tous passés par là. Il y a eu Jennifer Nolwenn, Grégory, Pachi, non je déconne. Tout de suite on rentre dans le vif du sujet, je crois que Coé dit la bouboule de TF1. Et dans le public, bouboule, es-tu là?
5: Oui, absolument, je suis là, Nicolas. Si tu pouvais arrêter de m'appeler Bouboule, ça serait sympa. Donc je suis notre premier candidat qui s'appelle Manu. Manu, veux-tu te lever, s'il te plaît? Manu est donc là. Manu, il va nous chanter une chanson d'un des gagnants de la Starac. Mmh. Que vas-tu nous chanter?
6: Alors, je voudrais chanter du Magali Vae.
5: Merci, c'était super.
0: Alors, on a même continué pour tenter de trouver un nouveau candidat. Malheureusement, je n'avais pas de retour. Alors, je faisais semblant, comme le bêtisier que vous voyez des fois. J'entends New York, bordel. Vous vous souvenez de ce bêtisier que vous voyez à la télé? Alors, je fais semblant de ne pas écouter Nikos. Bon, le reste est improvisé. Écoutez.
4: Est-ce que vous êtes toujours là, Bouboule?

0: tourne sur elle-même.
1: La Terre lancée, tous les complotistes.
2: Non, non, la Terre plate, déjà. La Terre plate.
0: Le Soleil. Attendez, le Soleil tourne autour de la Terre.
2: Non, mais non.
0: C'est la Terre qui tourne autour de
3: la Terre.
0: Oui, mais en plus, elle tourne sur elle-même.
2: Mais oui, elle tourne sur elle-même avec la Lune qui tourne autour. Voilà. Et elle met un an pour faire le tour du.
1: Bon, dans ton cul. Allez.
0: Non.
4: Tu vois, c'était plus
0: non, tout ça pour dire, quand il fait nuit, c'est qu'il est de l'autre côté.
2: Et voilà. C'est pour ça que quand il y a le décalage horaire, il fait jour en Australie quand il fait nuit ici.
0: Allez, on continue.
5: Salut Chloé, c'est Augustine de la Moiselle.
0: Coucou.
5: J'ai une question pour toi. Est-ce que tu sais conduire un tracteur?
2: Ah, c'est une bonne question ça.
0: Bah,
2: est-ce que tu sais conduire un tracteur?
0: Alors oui. Alors oui.
2: Ça se conduit comme une merde. C'est alors, compliqué.
0: Je conduis des moissonneuses batteuses. Mm-hmm. J'embrasse mon copain Freddy. La moisson, je l'avais noté cette année. Elle va peut-être arriver tôt, plus tôt que les autres années. Et oui, des tracteurs aussi. Tracteurs avec parfois.
2: C'est le même principe. 1, 2, 3, 4, 5.
0: Non, certains. Plus tu prends des vieux tracteurs.
2: Ouais, c'est ça. Oui.
0: Et si t'as des tracteurs avec plus, moins, et t'as des tracteurs les plus modernes sont en automatique.
1: Le vieux, t'as un levier de vitesse entre les jambes.
0: Ah, ouais, j'ai conduit mon copain dont je vous parle. Il fait collection de tracteurs, il a des vieux Renault, vous savez, les oranges, quand on était gamin. C'est un peu sport à conduire, ça. Tu sens que c'est une génération. Mais oui, j'aime bien. Et j'aime tout ce qui est. C'est tout ce genre de trucs-là. Donc oui, j'ai conduit ça. Les camions américains, tout ça aussi, j'aime bien. Ça, c'est plus galère, par contre.
2: Camions américains, les gros trucs, là.
0: Ouais, ça, c'est plus galère parce que t'as des paliers de vitesse, les vitesses sont très courtes.
2: Ah, puis le créneau.
0: Ça, c'est plus chaud, ça. ça, c'est plus compliqué.
6: Salut l'équipe, c'est Kylian Co. Et quelle est la chose la plus ridicule que t'as googlé récemment?
0: Moi?
4: Oui, qu'est-ce que t'as googlé?
0: Je peux pas vous le dire.
1: Rechercher sur Google.
0: Cette nuit, j'avais mal à la cage thoracique. Est-ce que je peux mourir dans la nuit?
4: T'as cherché ça?
0: Mais oui, parce que je me suis réveillé. Vous savez que je me suis coincé le cou. J'ai des trucs cervicales. Donc j'ai eu une autre douleur. Et donc, ça m'a dit, ça peut être un déplacement de la douleur. On m'a dit, ça peut être une réaction au médicament. Et après, faites très attention. Les douleurs dans la poitrine, ça peut être plus dangereux. Tout ça à 1h du mat.
2: Jamais demandé à Internet.
0: La psychose se met en place et j'étais dans mon canapé. Je me voyais en train d'appeler l'hôpital, de réveiller
2: Nathan. Et les médias, alerte au Google.
0: Donc c'est complètement stupide. Mais je suis comme ça. Un dernier.
5: C'est encore Augustine de la Moiselle. Et j'ai une question pour Pietre.
2: Ouais.
5: Est-ce que t'aimes bien manger des chouquettes?
0: Ah non, mais remets-la-moi, elle est trop mignonne, remets-la-moi.
5: C'est encore Augustine de la Moiselle.
0: Attention.
5: Et j'ai une question pour Pietre. Est-ce que t'aimes bien manger des chouquettes?

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0: elles sont moins salées que les autres, je trouve, ouais. Et elles ont plus de goût.
1: C'est ce qu'ils disent, ouais. C'est ce qu'ils essayent de vendre. Ouais.
2: Très bien, eh bien, nous en parlons. Fabrice Lucchini en parlera d'ici quelques minutes. Le Devine Actu, tendez l'oreille, essayez de deviner.

0: ça fouette pas.
1: Alors, allez-y, trouvez-moi l'actu qui va avec ça et qui va intéresser beaucoup de gens.
2: Ah ben c'est ce fameux débat, est-ce qu'on doit prendre une douche tous les jours,
3: parce
2: deux
3: que
2: fois
3: ça
2: par
3: abîme
2: jour
3: la peau, ça abîme la peau, ça enlève le truc sur la peau qu'il ne faut pas.
1: Voilà, c'est bravo. Les dermatologues affirment que prendre une douche par jour, une douche par jour, peut éliminer les huiles naturelles et la flore cutanée qui est très bonne sur notre corps.
3: Ouais, il paraît. Ouais.
1: Trop d'eau chaude. Donc ça, de toute façon, l'eau chaude, c'est à bannir. Pour la circulation.
3: Ouais, mais Stouff. Je sais bien. Ouais,
1: la circulation sanguine. Très mauvais.
2: Mais c'est pour ça que tu prends un coup de vieux, Stouff.
1: C'est que c'est pour,
2: c'est pour ça qu'on te donne 5 ans. Elle a 22 ans.
1: C'est pour ça que t'as pris un coup de pelle.
4: Tu prends tiède, toi, Pierre.
3: Je suis obligée de la faire bouillante.
4: Moi, je suis froid.
1: Moi, c'est presque froid.
4: Une fois par semaine.
3: Je sais pas comment vous faites.
1: C'est presque froid. Trop d'eau chaude et de savon agressif peuvent entraîner la sécheresse, l'irritation, la fragilisation de la barrière cutanée. Ouais. Pour beaucoup, une douche tous les deux jours, écoutez-moi bien, voire tous les trois jours, serait largement suffisant. Non, bah, attention, en fonction du mode de vie et du climat. Franchement, avec la chaleur qu'il a fait la semaine dernière, une douche tous les trois jours...
2: Ça te fait une croûte.
1: Ah, avant de, c'était avant de passer le savon, tu

0: McFly et Carlito sortent leurs chips. Dans un instant, Fabrice Lucchini veut en parler. News, météo, 9h33, on est à la bourre. 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On dit bonjour à Cédric Lecor. Salut mon petit Cédric.
1: Salut Coé, bonjour à tous. Encore de la grisaille ce mercredi dans la moitié nord et l'arrivée par l'ouest d'une nouvelle perturbation, alors que vous aurez jusqu'à 29 degrés dans le sud. Météo plus complète à la fin de ce flash. Les pesticides, les PFAS, les microplastiques et maintenant le cadmium, ce métal lourd, toxique, dangereux pour la santé qui contamine nos sols, inquiètent de plus en plus les médecins et les autorités. Les députés vont justement en débattre ce mercredi. Les écologistes ont déposé une proposition de loi pour réduire les risques sanitaires liés à sa présence dans l'alimentation. De nouvelles révélations sur le profil de l'homme suspecté d'avoir enlevé la jeune Liana à Florence, dans le Gers. Une plainte pour viol sur mineur avait été déposée l'été dernier contre ce père de famille de 41 ans. C'est ce qu'a confirmé hier le procureur de Toulouse. Le principal suspect déjà mis en examen n'était donc pas inconnu de la justice. La France a connu son printemps le plus chaud jamais enregistré depuis le début des années 1900. Une température moyenne de 13,8 degrés selon Météo France, après la vague de chaleur exceptionnelle de la semaine dernière. Résultat, après un mois d'avril déjà peu arrosé, ce printemps affiche un déficit de précipitations de 30%. Vous aimeriez avoir plus de vacances? Eh bien, sachez que 20% des Français n'utilisent pas la totalité de leurs congés payés. C'est ce qui ressort d'un sondage réalisé pour la plateforme Airbnb. 15% n'en posent même que la moitié. Il y a plusieurs raisons. 45% des 18-30 ans estiment qu'il est difficile de poser ses congés en début de carrière. D'autres n'ont pas les moyens de se payer des vacances et certains, 11%, disent ne pas pouvoir s'absenter trop longtemps en raison de leur poste à responsabilité. Le cinéma français retrouve des couleurs. Le CNC annonce près de 15 millions d'entrées au mois de mai, en hausse spectaculaire de 33% sur un an. Un beau début d'année porté par plusieurs films à succès. Marsupilami et ses plus de 6 millions d'entrées, suivi par Super Mario Galaxy et le biopic sur Michael Jackson qui vient de franchir la barre des 5 millions de spectateurs. Un autre film très attendu devrait également booster

0: Comment elle va, ma petite Sou?
1: Elle va très bien. Il y a un petit message qui est arrivé sur Facebook pendant notre Facebook Live de Sandrine qui dit un petit coucou de Haute-Marne. Juste pour vous dire que suite à des changements d'animateur, j'ai atterri chez vous et depuis septembre 2025, vous êtes des rayons de soleil qui égayent la vie de tous les jours et que pour rien au monde, je changerai de radio, sauf bien sûr si vous n'y êtes plus.
0: Oh,
1: je vous embrasse
0: gentil,
1: bien fort et surtout restez comme vous êtes.
0: Merci, merci, merci.
1: Bisous, Sandrine.
0: Merci à vous tous d'être de plus en plus nombreux et à vous toutes, tout, chaque matin, on l'espère, et tous les après-midi entre 15h30 et 18h. Monsieur Pietro va bien?
2: Ça va.
0: Mon petit Corentin, comment il va lui?
3: Très bien.
0: Il est heureux?
3: Oui, très heureux.
0: Notre journaliste, il a la pêche?
2: Toujours.
0: Ah bien, bonjour. Vito, qui réalise cette émission.
4: Bonjour, ça va toi?
2: Comment il va celui-ci?
0: Il ne manque plus qu'une petite tape dans le dos et puis...
2: frérot.
0: On y est, un petit frérot. Et puis j'ai envie de te dire, tu feras la fin de l'émission. C'est bon à savoir dans un instant. J'ai une info que je vous donnerai.
2: Ah, c'est
0: très bon à savoir.
2: Se coucher moins bête.
0: Ouh là là, grâce à nous, vous nous direz merci, vous direz merci Coco. Et un sondage, c'est lequel aujourd'hui le sondage?
3: Les Français et les jeux vidéo.
0: Vous savez qu'on est des gros joueurs de jeux vidéo. Et ça y est, le GTA, le jeu le plus attendu du siècle.
3: Ouais.
0: GTA sort le... pas 26 octobre
4: en novembre.
2: Et justement, apparemment, faut se méfier des versions bêta là qui te sortent en ce moment sur Instagram. Télécharger la version bêta et compagnie, c'est que des aspirateurs. À
1: 19 novembre 2026.
0: Voilà, 19 novembre 2026, je vous le dis, il va y avoir du RTT dans tous les sens. Je peux vous dire qu'il y aura une vague de gastro qui va tomber, qui va déferler.
1: Ça va être repoussé encore après parce que 19 novembre.
4: C'est verrouillé là.
1: Il y a Noël qui arrive, donc peut-être que ils vont se dire on va repousser. Quoi, qu'est-ce qu'on sait?
0: Mais non, parce que novembre pour Noël, c'est pile les bonnes dates.
1: Non, ils vont repousser un petit peu, tu vas voir.
0: Ah non, je te jure que non, ils peuvent plus.
1: Je suis sûr.
0: Ils ont reporté trois fois, il y a trop d'enjeux financiers, là, ils peuvent plus, sinon il faut venir avec un mot.
4: Moi, je leur ai dit, c'est pas possible.
0: Faut venir avec un mot de tes parents qui justifie le retard.
2: Et du coup, qu'est-ce qu'on fait? Nous, on prend une semaine de congé
1: vous savez, pour la sortie de GTA? Qu'est-ce qu'on en a à foutre?
0: Ouais, mais...
3: lui, il va encore s'arrêter au feu rouge.
0: Noël, je m'en fous. Je m'en fous.
3: GTA,
0: les jeux vidéo, vous savez. McFly et Carlito ont lancé lundi leur propre marque de chips qui s'appelle Brosti. Six saveurs différentes, ça se veut haut de gamme. Les chips sont produits dans une ferme. Les parfums classiques comme sel et vinaigre ou barbecue. Et d'autres plus originaux comme couscous merguez. Ce qui n'est pas idiot d'ailleurs.
2: Ouais.
0: Ça doit être bon ça.
2: Et j'ai vu un fraise chantilly.
0: Jambon beurre et un fraise chantilly. T'as goûté toi, visiblement un peu. T'as goûté tout.
1: Ça va pas la tête.
2: Visiblement aussi les braises, les bicons,
0: T'as fait le rayon non? Parce que Théo, le t-shirt ACDC, c'est
2: ACDC.
0: Oui.
5: J'ai goûté les couscous merguez, moi.
0: Et alors?
5: Elles sont délicieuses.
0: Bah ouais, mais ça m'étonne pas.
1: Couscous merguez.
0: Il y a jambon beurre aussi.
5: Jambon beurre.
0: Mais encore, il n'y a pas cornichon.

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2: Attention, voici l'info qui va faire du bien.

0: bon savoir.
1: Un neurologue du Mont Sinaï a demandé à un patient de tirer sa langue pendant 40 secondes par jour pendant une semaine.
2: Pour faire quoi?
1: Comme ça. Fais une expérience. 40 secondes, comme ça. Voilà. 40 secondes par jour pendant une semaine. Deux semaines plus tard, son taux de cortisol avait chuté de l'intervalle d'anxiété clinique à la normale, sans changement de médicament. Le principe, votre cou peut stocker une grande partie de tension corporelle chronique.

0: Le principe, votre cou peut stocker une grande partie de tension corporelle chronique. Pas moi qui vous dirais le contraire. Et cette tension peut garder votre cerveau coincé en mode stress. Alors que si vous faites...
1: Il faut qu'elle soit sortie pendant 40 secondes. Ouais. Faut faire juste le geste pendant 40 secondes.
0: Et là, pendant que je suis en train de parler, je me dis que la France entière dans les bouchons. Ouais. Moi, je pense que c'est le meilleur sondage du monde. Ouais. Les mecs qui sortent dans la rue, vous écoutez, vous, d'accord. Les mecs en voiture,
2: Et vous courez Europe 2, Europe 2,
0: allez-y. Encore une, non.
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2: Ah bah oui, sauf que...
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3: Ah, on va parler d'un truc à 10h du matin dans 8 minutes, restez là. Julien Courbet hier faisait une enquête spéciale, ils ont peut-être trouvé Xavier Dupont de Ligonnès.
4: Ah ouais, chaud.
3: Bon, alors moi j'ai vu là un gars, il montre un gars sur le bord d'une route.
4: Non, j'ai regardé la photo de près.
3: C'est rincé quoi, tous les mecs bruns d'1m80 qui ont une soixantaine d'années avec des lunettes, tout le monde voit Xavier Dupont de Ligonnès. Ouais,
4: non, mais ce que j'aime bien, c'est une photo prise par une Tesla.
3: Déjà. Non, mais
5: et surtout que c'est prise, enfin, c'était il y a quoi, il y a 15 ans, plus que ça.
3: Le truc qui était bien dans cette émission, moi j'ai jeté un œil au début. Par contre, si c'est vrai, ça c'est limite. C'est-à-dire que l'endroit où il a disparu, les mecs savaient qu'il était à pied. Il l'aurait fait, il y avait des témoignages de loueurs de voitures.
4: Oui.
3: Où il serait allé. En tout cas, un type ressemblant. Et les gars disent, en fait, aucun policier n'est jamais venu nous voir. Alors que ça te paraît logique, quand t'as un gars qui est à pied, de se dire on va aller voir les gares, on va aller voir les loueurs de voitures, on va aller... Eh ben non, personne n'est jamais venu les voir depuis le début de l'enquête pour savoir s'ils avaient croisé quelqu'un qui voulait leur louer une voiture. Alors, ça c'est étrange, mais après, la police allait aussi parfois, il fallait aller dans toutes les directions, ils sont parfois surchargés. Mais à la fin de l'émission, ils ont eu un curé. Le curé a dit, je l'ai confessé en 2022.
4: En France ?
3: En France. Et donc, visiblement, il est en France. Et ils ont passé le curé à l'antenne. Alors, visiblement, ça chauffe un petit peu, parce que moi, je trouvais ça un petit peu gros.
6: Bah c'est déjà pourquoi tu vas pas voir les policiers.
4: Non, mais déjà, il a pas le droit. À la base, les prêtres n'ont pas le droit. Ils ont le secret de.
3: Un prêtre,
4: je sais pas comment on appelle ça, là.
3: Qui appelle, le secret de la confession.
4: Voilà.
3: Un prêtre qui appelle pour dire, évidemment, il est dû se confesser en 2022. Très étonnant.
4: Et il a avoué les meurtres, c'est ce qu'il a dit.
3: Non, mais on écoutera ça tout à l'heure parce que ça chauffe depuis ce matin, parce que visiblement, l'évêque du diocèse dit mais moi, je ne connais pas ce monsieur, on ne m'a jamais demandé l'autorisation. Donc, ça sent l'enfumage. C'est-à-dire que ça sent un type. Il y a des chances qu'on soit vers un mec gars qui peut-être passe à l'antenne, qui n'est pas du tout curé.
6: Ouais, et là, sur les réseaux, il y a encore pire, c'est qu'il y a des gens qui pensent que le prêtre qui a appelé,
3: c'est lui,
6: c'est Xavier Dupont-Ligonnès, parce
4: qu'ils
6: ont fait les voix de Xavier Dupont-Ligonnès et du gars, et ils ont les mêmes intonations, les mêmes types de langage.
4: Ça s'appelle un fantasme.
3: Moi, j'ai une autre théorie. Je pense que c'était pas Julien Courbet hier, mais Xavier Dupont-Ligonnès, qui avait pris la
6: mais
3: même.
6: Qu'est-ce qu'on en sait
3: parce que
6: en vrai
3: quand tu plisses les yeux, Julien Courbet et Dupont-Ligonnès, on n'est pas loin.
5: Et comme par hasard, on les a jamais vus ensemble.
3: Et comme par hasard, ils ont jamais été ensemble dans la même pièce. Pensez-y. Non, mais voilà, on en parlera d'ici quelques minutes parce que.
6: Et Pierre Marc a été suspendu peut-être déjà visiblement depuis très longtemps en fait.
3: Bon, en tout cas. Si c'est un vrai curé, ce qu'il a fait est très étonnant. Si

0: 54% des Français jouent aux jeux vidéo. Il est énorme ce score, au moins une fois par semaine.
1: Et beaucoup de femmes.
2: On imagine toujours un mec de 17 ans fermé dans sa chambre.
0: Non, ouais. Quasiment la moitié sont des femmes. 42% jouent principalement sur leur smartphone. Et oui, Pied, YouPorn n'est pas un jeu vidéo, quand même, je te le rappelle.
2: Ah bon ?
0: 38% considèrent le jeu vidéo comme leur premier loisir culturel. Et ça fait partie des loisirs culturels, le jeu vidéo, pourtant. Ouais, ouais. 54% des parents déclarent jouer régulièrement avec leurs enfants.
3: Oui.
0: Voilà, Corentin lui jouait avec son fils, hein, je sais qu'il le bat à chaque fois, 52-0 à FIFA, il en est très fier.
3: Il lui apprend la vie, quoi.
0: 61% et qu'est-ce qu'il y a ? 61% des joueurs affirment que le jeu vidéo leur permet de décompresser après le boulot. Je le pense.
1: Oui, ça c'est. Après, ça dépend des jeux. Hein. Ouais, ça m'agace un peu.
2: Call of Duty, je suis pas sûr que ça fasse décompresser.
0: Ça dépend. Si tu te mets une limite et que tu vas jouer une heure, ça te fait une petite détente.
1: FIFA, ça passe vite. FIFA, ça, tu peux foutre la manette dans le mur. Hein.
0: Ah ouais. Ouais. 47% ont déjà annulé une sortie pour rester chez eux à jouer. Et enfin, 24% des Français choisiraient leur console si on leur demandait avec qui ils aimeraient finir leur vie entre leur console et leur conjoint.
1: Ça me paraît beaucoup quand même.
3: Fidélité.
0: Voilà.
4: Ouais.
1: Bah, moi, ma PS5, elle est toujours dans le salon.
0: Et elle m'a pas trompé, elle.
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0: Salut, merci d'être avec nous. Lily Wood and the Prick, c'est ce que vous entendez. C'est Europe 2, vous restez là. Donc on parlera de Xavier Dupont de Ligonnès et le classement du Uber Eats Machine du jour.

0: peut-être qu'il n'a plus rien à faire, donc il balance. Et comme me disait Vito dans mon casque il y a deux secondes, il me dit tous les gens qui pendant des années sont allés se confesser au curé, ils doivent chier où, ouais. Parce que si le mec commence à balancer les dossiers, hey, le notaire, il a sa femme depuis 10 ans, hein, puis elle, c'est pas la dernière, hey, là les mecs doivent se dire, bah attendez, il n'est pas censé se taire, il n'est pas censé garder ça pour lui.
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0: On parle de tout ça dans un instant, et le classement de ce que vous avez commandé, à tout de suite.
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Allemand Alexander Zverev a rejoint hier les demi-finales où il affrontera vendredi le Tchèque Jakub Mencik. Et chez les dames, qualification hier de la Russe Mira Andreeva et de Marta Koski, première ukrainienne en demi-finale. Et puis un biopic aussi très attendu ce mercredi au cinéma, La Bataille de Gaulle, L'âge de fer, un film historique avec Simon Abkarian dans le rôle du général, première partie d'un diptyque qui commence au début de la Deuxième Guerre mondiale. La France s'incline devant l'Allemagne. Certains font le choix de la résistance. C'est le cas du général de Gaulle qui va traverser la Manche. Et puis côté météo, le temps restera donc bien perturbé ce mercredi dans la moitié nord avec l'arrivée d'une nouvelle perturbation par la Bretagne qui va se décaler vers la région parisienne dans les prochaines heures. Il reste des résidus de la précédente ce matin à l'est. Des averses orageuses sont encore à prévoir localement avec des rafales de vent qui vont souvent dépasser les 50 km/h. Et direction le sud, pour être sûr de profiter du soleil, vous aurez jusqu'à 29 à Perpignan, 20 degrés dans la capitale.

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2: Salut tout le monde, merci d'être avec nous, merci de nous avoir choisis. J'espère que vous passez un très bon moment. Nous sommes là tous les matins entre 7h et 11h et on est de retour entre 15h30 et 18h. Elle est dingue cette émission l'après-midi aussi. Avec notre Tony. Qui est allé manger chez Tony hier soir, tout à l'heure?
3: Personne.
2: Bah, dis donc.
4: Tout est calme.
5: Jeudi.
2: Ah, d'accord.
4: Ah, mais j'ai vu, c'est pété le crâne.
5: Il lui est arrivé une catastrophe.
2: J'ai vu, mais nous en parlerons. Ça va.
5: Ça va être encore pour moi.
2: On en parlera tout à l'heure. Bon, je n'ai pas les extraits. Où sont les extraits du truc? Vous avez, on n'a pas de rappel des faits.
5: Si, t'as un rappel des faits de l'émission.
2: Oui, mais on a, je n'en ai rien attention, là, on revient, là, on va mener l'enquête. Ah, attention, il y a Julien Courbet qui mène l'enquête.
4: Pas faire Michel Marie.
2: Et Coco qui mène l'enquête. Si on rajoute Michel Marie et Cyril, on a pour des plombs.
4: Ah bah là.
2: Hier.
6: On va en parler ce soir.
2: M6 fait un gros buzz, c'est vrai. Ça fait plusieurs jours qu'ils disent on a des nouvelles de la piste d'Avé Dupont de Ligonnès. J'ai regardé un bout de l'émission hier. Pas mal fait. Bon, après, il y a des trucs douteux. Il te montre un mec sur le bord d'une route. On dit c'est peut-être lui.
4: Ça passionne les gens quand même.
2: Le chauffeur de taxi que j'ai pris dans l'après-midi, moi, c'était aussi peut-être lui. Hein. C'est-à-dire, vu de dos et.
6: Il avait des lunettes aussi.
2: Oui, enfin bon, voilà. Alors, effectivement, ça passionne les gens parce que c'est

0: Mais est-ce que la première révélation que tu fais, tu l'as fait dans une émission de télé, c'est là où tu peux te mettre des réserves. Et je pense que même Julien, dans sa tête, il a dû se dire quand même bizarre.
1: Donc là, le prêtre, il dit qu'il a dû demander la permission avant de balancer. Ça fait un an qu'il est sur dos avec l'évêque de Carcassonne.
0: Et c'est là que ça devient compliqué, c'est que l'évêque de Carcassonne, ce matin, il fait un message.
2: Un homme se présentant comme prêtre du diocèse de Carcassonne et Narbonne, dont j'ai la charge, a fait hier une intervention sur M6 en prétendant faire des révélations avec mon accord. Jamais personne ne m'a contacté à propos de l'affaire évoquée, ni celui qui a pris la parole.

0: Je suis avec Xavier Dupont de Ligonnès. Merci pour vos participations. Merci beaucoup. Non mais tu vois, c'est ça qui est un peu spécial. Bon, écoutez, l'avenir le dira.
1: Mais d'ailleurs, c'est... Cédric, tu ferais comment toi pour vérifier si un gars te contactait, disait, tu ferais comment pour vérifier si c'est vrai?
2: Bah non, mais déjà tu contactes le diocèse et en effet.
3: Le diocèse à 22h30.
2: Il le connaît même pas, donc.
3: Non, il a pas dit qu'il le connaissait pas.
0: Bon, il a pas dit qu'il le connaissait aussi. Tu sens que même les mecs.
3: Il dit, écoutez, Marc.
0: Moi, j'ai du mal à croire qu'il trahisse le secret. C'est mon avis. Je pense que c'est tellement sacré que c'est des choses qui ne se disent pas, et encore moins à la télévision.
2: Mais c'est quand même étrange d'être sûr à 100% aujourd'hui avec tous les suspects qu'on a découverts dans la presse, à la télé, et à chaque fois ça s'est avéré faux.
0: Donc, on est d'accord. Ouais. Allez, bonne journée tout le monde dans un instant.
3: On s'est fait baiser comme des bleus.
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0: Furet n'a jamais existé dans le monastère.
1: Frère Marc n'existe pas.
2: Ils ne connaissent pas de frère Marc chez eux. Voilà.
3: Pourtant, c'était bien tenté, Marc, il y en a beaucoup.
1: Ils ont niqué comme des bleus.
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0: Bien, nous ferons plus fort que tout le monde dans 5 minutes. Nous l'aurons, le curé mytho, dans cette émission.
6: Voilà.
0: Qui viendra visiblement nous en dire plus parce qu'il a eu d'autres stars qui sont passées par chez lui. Il y a d'autres révélations. Oui,
2: au cas où, s'il nous écoute, qu'il nous envoie un WhatsApp. Hein. 06 33 32 11, je tente. Hein,
0: oui, même du point de Ligonnès, voilà, s'il veut. Si à un moment donné, il dit allez, je lâche le morceau, je vais dire
2: voilà,
0: où je suis.
2: On voit, on voit.
0: 06 32 3 11.
2: 33 11 32
3: 11. 32 11, j'ai envie de gagner plus du fou.
0: Allez, t'es con. Le mec qui craque, ah moi je veux gagner. Ah c'est les cadeaux, c'est jamais pour moi, je veux gagner. Le Uber Eats Machine est sorti. C'est le classement de ce que vous avez le plus commandé cette semaine. Cette semaine d'ailleurs, c'est la viande préférée des enfants, les petits comme les grands, le steak.

0: ta gueule, on a compris.
1: Merci, oui. Merci beaucoup, monsieur. Et ils font leur entrée à la 6e place du classement cette semaine. Au McDo, tu peux en déglinguer une boîte de vin sans pression avec 3 sauces. C'est cadeau, les nuggets.

0: C'est vrai, t'aimes bien?
1: Bah oui, j'adore ça. J'en ai pris hier.
0: Ok, pardon, excuse-moi, je savais pas.
2: Tu t'éclates à faire ça, toi.
3: Ah ouais,
2: sur la troisième marche du podium, surprise. Mais c'est logique, les températures de la semaine dernière, il a pointé le petit bout de son nez. C'est quoi? On le met sur le barbecue. Oh là là, le ribs. Oh le ribs.
0: Ah, c'est bon.

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3: C'est bon, on a compris, monsieur le président.
4: Bébé Rixa, c'est ce que vous allez entendre dans un instant. Et vas-y, Estouffe qui nous dit pendant les pauses, moi mon fils, il a eu des très bonnes notes. Moi mon fils, il a eu excellent. Moi mon fils, il a eu 20 à l'oral, il est plus bilingue que son prof.
5: Il a ses cassettes.
4: Voilà, non mais oh là là.
6: Je suis fier, il a eu son conseil de classe hier soir.
4: Oui, bon. Alors, tu quoi ?
6: Bah, il a la meilleure note de la classe. La meilleure.

0: rien dit.
1: Ah ouais, wow, vous êtes au courant que vous n'avez pas le droit de balancer tout ça, hein.
2: Balek, hein. Tom Holland, c'est le frère de François Hollande. Moi, je le dis aussi. Hein. De base, c'était François qui devait faire Spider-Man, mais il rentrait pas dans le costume. Et on lui avait proposé un autre Marvel, l'incroyable Hulk. Mais je ne vous ai rien dit. Bien.
1: Mais du coup, vous avez des scoops sur tout le monde là.
2: Oui,
1: genre,
2: mais alors j'ai le secret, vous savez.
1: Ah non, mais par exemple, si je vous dis un nom, vous balancez direct.
2: Non,
1: par exemple.
2: Mais dites-moi quand même.
1: Willy Denze. Il est où ?
2: Alors, lui, pour le coup, je n'ai plus du tout de nouvelles.
3: Il a disparu.
2: Voilà.
1: Laurent Wunak,
2: dans la tortue de Mazinger.
1: Ah ouais ?
3: Non !
1: C'est dingue, ça. Gros Quick ?
2: Mort.
1: Mince. Ah,
2: assassiné
1: mort.
2: Par le lapin Nesquik. Quicky le lapin.
3: Ah, le bâtard, c'était lui.
2: Je peux même vous dire où est votre prime pour vos bonnes audiences 2025-2026 sur Europe 2.
1: Elle est où ?
2: Dans votre cul, voilà. Ah, je vous ai niqué comme des bleus.
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2: Oh là là, après MC, je me fais Europe 2, quelle belle performance. Allez, quelle radio je vais appeler maintenant ? Allô ?

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1: Prenons un auditeur à qui on fait un bisou, une auditrice.
2: Salut l'équipe, j'ai un petit problème. Mon papa est venu me chercher en voiture et il tirait la langue. Est-ce que c'est normal? Continuez comme ça, vous êtes super marrant.
1: Mais oui, parce qu'il a entendu, notre émission que si tu tirais la langue pendant 40 secondes tous les jours, et ben ça faisait un truc que j'ai oublié que ce que
3: ça faisait. Ça faisait du bien à ton cerveau.
1: Ça faisait du bien à ton cerveau de faire.
3: Ça a peut-être soigné ta vertèbre, toi, du coup.
4: Ah oui.
1: Peut-être. Ouais. Peut-être.
3: Imagine déjà que t'as honte quand ton père il vient te chercher à l'école, mais en plus il fait.
1: Papa est là.
3: Bonjour et
1: c'est ma thérapie. Papa va rentrer. Du 1er au 14 juin, l'opération Tous au restaurant revient. Ça y est, on est en plein dedans. Pour 2 semaines dans toute la France.
3: C'est pas mal ça.
1: C'est bien parce qu'il faut défendre les restaurateurs. Je trouve ça très bien.
3: C'est une belle opé, écoute.
1: Je trouve ça bien. Il y a plein de bons restaurateurs en France, de petits restaurants. Un menu acheté, un menu offert.
3: C'est génial ça.
1: L'événement couvre tout type de restaurant, du grand chef étoilé au bistrot du coin, avec des réservations à faire exclusivement en ligne. C'est un truc. C'est le fork. C'est la fourchette.
5: Oui, c'est la fourchette.
1: Pas mal ça. Je pense jamais
4: bien,
1: à le faire.
4: J'aime bien moi.
1: Je ne pense jamais à le faire. T'arrives, t'as un menu, t'as un truc, t'as une formule. C'est pas mal. Les places sont limitées. Faut pas attendre le dernier moment pour réserver, mais en tout cas, c'est une belle idée. Ah, attention, je vais donner des plats. Vous allez me dire, ce sont des vrais ou des faux plats. On joue, il y a un petit peu de culture, c'est mercredi. Stouf, je sais que tu as la réponse, le fion.
4: Bah oui, ça existe. Quoi? C'est un gâteau vendéen.
1: À la cannelle.
3: J'ai jamais mangé de fion, moi.
1: La confiture. La confiture, c'est comme un flan, d'ailleurs, je crois, un peu, non?
3: Ah ouais. Non, c'est pas une madeleine, goûté. Plutôt.
1: Je crois pas.
4: Non, j'ai regardé.
1: Vérifier Stouf. D'habitude,
3: si ça passera pas avec le.
1: Non, je crois que c'est. Ah oui, si tu tapes fion vendéen.
3: Si, à mon avis.
1: Ça ressemble à un petit flan, je pense, non?
6: Ouais, c'est un flan.
1: Tu te penches, je te donne un tâche. C'est un peu pareil.
6: Exactement.
1: La confiture gratte-cul, Pietre.
3: Ah putain, ça attend, si, ça me parle, ça. Si, ça me parle.
1: Oui, c'est une confiture à base de cynorrhodons qui sont des baies d'églantier. Ah, et ça existe.
3: D'accord.
1: Corentin, les moucrènes à la glaviouse.
6: Non,
1: ça n'existe pas. Ça n'existe pas. Les sphinctous à la crème.
5: Non, ça n'existe pas.
3: Mais non.
6: Le nom, non, déjà.
1: C'est sûr.
5: Oui.
1: Non, mais ça n'existe pas. Ah. Stouf, les coucougnettes.
4: Ah.

0: 11h, je vous envoie avant de faire un bisou à tout le monde et vous souhaiter une belle journée, de vous retrouver à 15h30. 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

0: plusieurs fois. Et un jour, je lui ai dit, je pense que je vais en parler à madame. Alors, du coup, madame, ce qu'elle a fait, c'est qu'elle a rasé tous les lauriers. Donc, du coup, je vois autant chez lui que chez moi.
1: Ah, du coup, la voisine, elle peut te mater aussi, du coup, elle, maintenant.
0: Alors, du coup, on a mis un brise-vue et il n'y a plus personne qui peut mater.
2: Ah, voilà.
0: On est tranquille.
2: Moi, j'aurais bien aimé. J'aurais bien aimé, pendant que je me baigne, qu'il y ait la voisine qui ait la tête dans les tuyas, pour essayer de me voir.
1: La voisine aussi. Ça dépend de la voisine.
2: Ouais, mais même Jacqueline, 82 ans.
3: De bain, Sébastien.
2: Même Jacqueline qui fume sa clope, qui dit il est beau le célibat à coco. Bah, ça m'aurait fait plaisir pour l'ego. Vous voyez ce que je veux dire?
0: Eh oui.
2: T'embrasse, Patricia. Bisous.
0: Moi aussi, bonne journée.
2: Bisous. Fred, ça va, Fred?
4: Ça va, bonjour l'équipe.
2: Salut mon frère. Salut. Alors, il a déjà espionné qui, lui?
4: Écoute, nous, au départ, c'était, si tu veux, j'allais à ma voiture pour aller à mon boulot. Ouais. Et je sais pas pourquoi, j'ai levé la tête et j'ai vu ma voisine qui sortait de la douche pour aller à son salon, toute nue.
2: Oh. Et ce qui est fou, c'est que c'est hypnotique. C'est-à-dire, tu sais que tes yeux devraient pas regarder. Mm-hmm. Et quand même...
1: Après, c'est toujours pareil, ça dépend du client.
2: Non, bien sûr, puis c'est de la vérification. En fait, tu ne regardes pas, tu es là pour dire est-ce que c'est bien ce que je vois? Attendez. Oui, elle a l'air. C'est quel modèle de douche? Oui, tout à fait, oui. Quel peignoir? Oui.
4: Et le problème, c'est que si tu veux, elle le faisait tous les matins. Et moi, quand elle sortait, je le faisais à chaque fois que j'allais à ma voiture.
1: Et du coup, le réflexe de regarder à chaque fois, du coup.
4: Et voilà, c'est ça.
1: Et là, tu nous appelles de la prison, du coup.
2: C'est quand il est tombé sur son mari qui sortait de la douche. Oh non!
5: Mais c'est comme ici, à côté de la radio. Il y a un appartement où il y a une grande télé. Et on voit souvent devant.
2: Et alors, très honnêtement, le monsieur,
6: voit bien.
2: Quand il se lève de son canapé tout nu le matin, tu le vois. Monsieur, je vous le dis, vous avez une très très grande télé. Et
1: une toute petite.
2: Voilà, on vous voit. Salut mon frère, je t'embrasse.
4: Salut.
2: Salut mon ami, on va terminer par Carole. Ma petite Carole, raconte-moi.
7: Oui, bonjour, bonjour l'équipe.
2: Bonjour Carole.
7: Et bien du coup, là où on habite, donc nous on est en maison et notre jardin donne sur des résidences. Et en fait, les petites fenêtres, c'est les salles de bain. Et elles sont un tout petit peu floutées. Et donc tout l'été, on a vu sur les voisins qui sont en train de se doucher. Quoi.
2: Mais alors ça, c'est très souvent les petites douches. Hein. Les gens, ils font pas attention, ils ouvrent, ils pensent qu'on les voit pas. Et en fait, des fois, tu vois tout.
6: Tu vois tout.

0: bah, les ouais, gens ils font pas attention, ils ouvrent, ils pensent qu'on les voit pas, et en fait des fois tu vois tout.
1: Tu vois tout
0: Et alors?
2: Bah c'est notre cinéma l'été, quoi.
0: Ah ouais. T'as ramené popcorn, allez, on s'installe.
3: Mais c'est pour ça que The Voice marche pas l'été.
0: Et voilà,
3: les explications, les gens mettent les gens et les autres sous la douche.
0: Bah évidemment, bien sûr. Gros bisous, je t'embrasse. Bisous ma belle, bonne journée à toi. Restez là, dans un instant, le Puy du Fou.
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2: C'est le moment de jouer. Bonjour madame, vous allez jouer avec nous, vous allez peut-être partir faire un tour au Puy du Fou. Tout est compris, vous avez l'hôtel qui est top, vous avez la possibilité d'aller voir les spectacles, notamment les Noces de Feu qui est un spectacle nocturne incroyable. Absolument aller voir, vous voulez aller voir le Puy du Fou, vous voulez y aller, vous ne l'avez jamais fait en famille ou entre amis. Le meilleur parc du monde vous ouvre ses portes, c'est à y aller quand vous le voulez. Oui Stouff, qu'est-ce qu'il y a?
3: Rien.
2: Tu n'écoutes pas ce que je dis, ça discute, ça discute.
3: Non, je
2: ouais, mais j'écoute pas, j'écoute désolé. Pas. Voilà.
3: Désolé, patron.
2: Ouais.
4: Avec sa petite voix là.
5: Oui.
2: Écoute pas, ça discute de quoi.
3: Désolé,
2: ça discute de quoi.
3: Je suis malade.
2: Oui, je suis malade. Je suis pas malade pour tout. Bonjour, Valérie. Ça va, Valérie?
6: Bonjour. Oui, coucou. Bonjour. Bonjour. Je suis super contente d'être sélectionnée de
2: je
6: jouer
2: suis
6: avec vous.
2: Super contente. Et elle choisit qui, super contente?
6: Ben, je vais jouer avec Pietre.
2: Allez, Pietro, bon, papier, stylo, les catégories, je vous les lis dans un instant. Face à toi, Guillaume, qui a choisi qui, Guillaume?
7: Salut à tous. Écoute, moi, je t'ai choisi, quoi.
2: Eh ben, t'as bien raison, le talent.
4: Ah,
2: le talent. Alors, nous avons les catégories. Ça se mange au petit-déj. Hmm. Un horaire. Comment c'est un horaire?
3: Un horaire.
4: 9h15.
8: 9h15, voilà, 8h15, okay. 10h10.
4: D'accord. Il n'y a pas toutes les lettres.
2: Ouais. Ça rentre.
8: Un B, on va galérer. Hein.
2: Ça rentre dans un trou.
7: Ouais.
2: Mmh. Un outil,
8: ouais.
2: Une ville moche.
8: Ouais, ok, vas-y, je suis chaud.
2: On y va quand vous voulez.
4: Allez, are you ready?
3: Avec la lettre T.
4: Elle a dit T, que vous aurez entendu.
8: T. Avec la lettre T.

0: Ah d'accord, ok.
1: En ex-écho,
2: t'as écrit comment, Tournus?
3: Bah comme ça, c'est
0: T-O-U-R-N-U-S.
3: Ah non, mais faites pas genre, ça existe pas. Si, ça existe.
4: En Saône-et-Loire.
3: Bah, évidemment.
1: Et regarde si Strasbourg, ça existe.
3: Il y a des très bons restaurants, mais bon.
1: Bah... Regarde si Strasbourg, ça existe.
3: Bon, on est à égalité.
0: Égalité.
3: Ouais. Allez.
2: Strasbourg, ça existe pas.
3: On y va. Allez, vite.
2: Allez. Vas-y, Vito, dis une lettre.
4: Avec la lettre D.
0: Quoi?
2: D.
4: D. D. Comme Daniel.
2: Ah, c'est plus dur, là.

0: Ja.
1: Wow. On y va, petit déj.
2: J'y vais.
1: Moi non plus.
2: Merde.
1: Ah. Un horaire.
2: 12h.
1: 2h.
2: Ah oui, merde.
1: Ça rentre dans un trou.
2: Dentifrice.
1: Non.
2: Alors là,
3: bah non.
2: Laisse-moi m'expliquer.
4: Bah non.
1: Quand tu,
4: non,
1: bah il va arrêter.
2: Et
1: il fait rentrer n'importe quoi
2: tu
1: dans un trou.
2: Tu sors ton appartement. Tu rentres ton appartement.
1: Non.
2: T'as fait des trous dans le mur pour.
4: Non,
2: pour...
4: Non,
2: attends,
4: non,
2: attends, attends.
1: Non, non, non,
2: laisse-moi
1: non,
2: juste
1: non,
2: le
1: non.
2: Tu fais, c'est un
1: non.
2: truc super connu.
1: Non.
2: Tu fais des trous dans le mur et pour pas que ton propriétaire il t'engueule,
1: non.
2: tu rebouches les trous
1: non.
2: avec du dentifrice.
3: C'est vrai. Alors c'est là, pas fait pour ça.
1: Non.
5: Et moi, mon dentifrice c'est charbon.
1: Moi, j'avais un doigt.
5: Un
4: doigt. Oui.
3: Eh oui.
2: Vous me prenez pas le dentifrice.
4: Non. Pas le dentifrice.
1: Un outil.
2: Une douille.
1: Pas un outil, une douille.
2: Si, c'est
1: un accessoire.
2: Non, c'est un outil.
1: Ça fait quoi?
2: Et une douille, toi, tu penses à la douille du pâtissier.
3: C'est la douille que tu mets au bout d'une clé.
1: Ben, ouais. Voilà. Ouais, d'accord.
4: Et t'as mis quoi, toi?
5: T'as mis quoi,
1: merci, Vito. Rémi. Bah. Une ville moche?
2: Ouais.
1: Dourdan.
2: Darsbourg.
3: Ah, aussi. Mais c'est tout dans le même coin.

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1: Bonjour à tous. Du soleil au sud du pays, de variables à très nuageux partout ailleurs, avec encore de la pluie sur le nord-ouest. Prévision météo complète en fin de flash. Les premières réponses Parcoursup sont tombées hier soir et 2 lycéens sur 3 ont déjà reçu au moins une proposition d'admission sur la plateforme. C'est ce qu'indique aujourd'hui le ministre de l'Enseignement supérieur Philippe Baptiste. Les candidats ont 48 heures pour accepter ou refuser cette proposition. Cette phase principale d'admission va durer jusqu'au 11 juillet et à partir du 11 juin, de nouveaux vœux seront possibles dans les formations qui disposent encore de place. Le gouvernement français continue sa guerre d'usure contre les plateformes de fast fashion. Chine écope ce mercredi de 22 millions d'euros d'amende. La répression des fraudes punit des manquements à l'égard

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0: Bon, on pourrait peut-être se passer Robbie Williams sur Europe 2, très bonne idée.
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0: C'est toujours une bonne idée, Robbie Williams, surtout ce morceau, dont le clip avait été censuré hein, sur quelques chaînes européennes, jugé trop gore par certains. Robbie Williams, voici Rock DJ sur Europe 2.

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playlist Pop Power 2 pendant 30 minutes non-stop avec Stromae avant 13h. Et puis ce morceau, ce projet musical français, on adore. Le thème central, c'est rester unis et avancer à travers la tempête malgré les difficultés. C'est beau, hein. Jenna Washington avec Storm 2 sur Europe 2.

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Je peux pas faire d'enfant et bon, c'est pas. Hé, hey, reviens, 5 minutes quoi. 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Mais pour les mecs comme moi, ça fait autre chose à faire, hein. M'auriez vu hier.

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Allez, 5 fruits et légumes par jour, bah plus que 5 alors. Hein. Ah, je vais me dépêcher. C'est la playlist Pop Europe 2 pendant 30 minutes non-stop. Alors, Oria, soirée mondaine, ça on aime beaucoup. Elle arrive après Sabrina Carpenter et après David Guetta sur Europe 2. Bienvenue.

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je prévois de vous jouer la playlist Pop Orb 2 pendant 30 minutes non-stop avec entre autres Ray, avec Where is My Husband, Pierre Demar ou encore Benson Boone. Je prévois aussi de vous croiser à la fin du

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Et tiens, la Nouvelle-Zélande est le pays qui offre le meilleur équilibre vie pro, vie perso. On se casse ou quoi? Ça fait loin quand même. Bon, Charlotte Cardin arrive après Tame Impala et Jenny, le remix de Dracula.

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0: 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Et là, c'est Sam Smith avec Stay With Me sur le nouvel Europe 2, Pop Radio.
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Il y a Koé qui arrive dans 30 minutes sur Europe 2, Koé, toute l'équipe. Oh ouais, on va se marrer, je vous le garantis. En attendant Koé, c'est la playlist pop Europe 2 pendant 30 minutes non-stop. Miley Cyrus, Linkin Park, puis Bébé Rexha avec New Legion sur Europe 2.

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0: Ok.
1: Mais en contrepartie, je vous demanderai de caser des phrases en plus.
2: Ah,
1: d'accord.
2: D'accord.
1: Je vais régler tout ça. Direction la Tunisie. Vous allez me dire, mais comment il fait pour partir à Tunis? Je paye pas le téléphone. Nous avons Marouane qui est avec nous. Comment ça va, Marouane?
3: Salut, Coco.
1: Ça
3: bonjour.
1: Va, mais qu'est-ce que tu fais à Tunis? T'es pharmacien à Tunis. Qu'est-ce que tu fais là-bas?
3: Ouais, je suis délégué médical, en fait.
1: Ah.
3: Je passe mon temps sur les routes. Et je fais de la promotion pour les médicaments auprès des médecins.
1: Ah. Mais c'est génial. Ah. Mais tu peux pas nous écouter en Tunisie. Comment tu fais?
3: Bah si, je suis en streaming.
1: Ah,
3: je vous écoute sur Europe 2.
1: Ah, il a l'appli Europe 2 l'appli. Ou sur tous les trucs de streaming, mais c'est fort.
0: D'accord.
1: Ça.
3: C'est ça.
0: C'est lui qui fait
3: vraiment. Vous égayez mes journées. C'est un pur bonheur de vous écouter.
1: Merci, mon ami.
3: J'ai suivi depuis 2000. Je te suis depuis la méthode Coé. Et je suis avec toi à fond.
1: Ah, t'es un amour. Attends, Tony voulait te poser une question.
0: Est-ce que c'est toi qui fais des cadeaux, tu sais, aux pharmaciens et
1: oui,
0: tout, les voyages, les bagnoles et tout, tu sais, pour qu'ils achètent des médicaments?
1: Il n'y a plus de bagnole maintenant.
0: Ah ouais?
3: Exactement.
4: Mais je rapporte les mallettes de billets.
3: Nous sommes les responsables.
1: Qu'est-ce qu'il y a comme petit voyage à gagner, là, si on a été un bon pharmacien? On peut aller où?
4: À Tunis.
3: À Paris.
4: À Paris, du coup.
1: C'est con dans ce sens-là.
3: Pour les congrès de cardiologie et pour tout ça.
1: Quelle est la bonne température? Il fait combien, là, en ce moment, à Tunis?
3: Là, il fait 30 degrés.
1: Ah oui, ça chauffe un peu.
3: On a le soleil, je suis près de la mer.
1: Et quand tu vas être en été, il va faire combien? Au mois de juillet, par exemple.
3: Il fait 40, 42.
4: Et ils appellent pas ça la canicule?
1: Non, ils appellent ça un
4: truc normal.
1: Une bonne journée. Bisous, mon Marouane. Merci de nous écouter.
3: Merci,
1: je t'embrasse.
3: Coco, je vous aime.
1: Salut, mon pote. J'embrasse toute la Tunisie. Bisous.
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1: Voici Bruno Mars. Ça va prendre du temps d'embrasser toute la Tunisie, mais je vais faire tout le monde.
0: Monsieur Raquette?
1: Ah, je fais tout le monde. Pourquoi?
4: Raquette de Tunis?
0: De Tunis.
1: Ah, Raquette de Tunis! Mais voilà! Et c'est

0: Là, il est allé, il a dit tu prends poisson, poulet, tout.
1: Et elle a même une glace.
0: Voilà.
2: Et tu vas dans la piscine à boules t'éclater.
0: Et il a dit la sauce salsa, c'est pour moi. Trois infos qu'il fallait retenir aujourd'hui. Clémentine Autain a décidé à l'Assemblée nationale, c'était mardi, de faire une proposition de loi. Alors, vous connaissez les principes de proposition de loi, les étudier, les machins, les réécrire. Après, elle repart au Sénat, les retoquer, elle revient à l'Assemblée nationale. Bon, bah, dans trois ans, il n'y a plus personne de ces gouvernements qui seront là-dedans, donc ça sert à rien. Pour limiter les risques d'exposition au cadmium. Le métal lourd qui est classé cancérogène, mutagène et toxique, qu'on retrouve, je vais vous la faire
3: partout.
0: Court, dans tout.
1: Ouais. Mais à la base, dans les piles, c'est le principal. Mais voilà. Sauf qu'il est partout, sauf dans les piles.
0: Il est passé dans les fruits, ouais. Les légumes,
3: le chocolat,
1: les céréales,
0: les poules, les céréales, le cacao, le chocolat. Il y a pas, je pense que tout ton placard est devenu cancérigène.
1: C'est le truc qui s'invite tout le temps, ouais. Quand il est pas invité. Ah, c'est ouvert là, bah j'arrive. Là,
0: je me demande si c'est plus dur et plus dangereux de mettre un bout de poulet dans un frigo dans le tupperware, comme dirait Nathalie, mais le tupperware, ou de le laisser 10 jours dehors, ton morceau de poulet, il avance limite tout seul. Je me demande ce qui est le plus dangereux. Parce que finalement, il y a du cadmium dans les deux.
2: Bah oui, c'est vrai. Bah
4: oui.
0: Résultat, cet été, on va faire quoi ? On mettra nos deux doigts dans la prise de la Tesla. Boum, on la recharge à 50% en 3 minutes.
1: Ça, c'est l'avantage.
0: Ça. On est riche à partir de 4 293 euros. C'est l'étude qui est sortie aujourd'hui. Un couple à partir de 6 100 euros pour deux. Et pour quelqu'un de tout seul, 4 293 euros net mensuel après impôt. C'est considéré comme riche. Le salaire médian s'établit en France à 2190 euros pour un emploi du temps à plein temps dans le privé. Pour un emploi à plein temps dans le privé.
2: Ouais.
4: On n'y est pas riche. On y est au dernier truc. 2180 euros.
0: Non, non, vous êtes tout. Non, ici, si je prends ces chiffres-là, pas parler, vous êtes tous riches. Hein.
4: Ah oui.
1: Après impôt, machin et tout.
0: Et puis le bisou à maman, puis le fraisier, puis le stock de vin, évidemment.
1: Mais le stock de vin, c'est combien ça coûte ?
4: Il parle brut, c'est le patron.
3: Ça dépend, tu m'augmentes ou pas ?
0: Oh là là ! Ça y est, ça me relance dans le bras, là, ça y est.

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0: Il y a toute l'équipe qui est là aujourd'hui. Vous savez que cette nuit, j'ai passé une sale nuit terrible.
1: Ah, il paraît.
0: Terrible. Je vous explique.
2: Il n'a pas dormi.
0: Je vous explique. Minuit 50, j'étais debout. Je vous explique. Hier, je me fais faire un petit scanner des cervicales. J'ai une petite, je sais plus quoi, des cervicales, une petite arthrose des cervicales que beaucoup de gens ont.
2: C'est la vieillesse.
0: Oui, enfin, ça passe avec des médicaments. Bon, bref.
1: Ouais.
0: Et cette nuit, j'avais mal. J'ai mal. Et puis d'un seul coup, je sens, hier en prenant mon médicament, qui est un truc un peu anti-inflammatoire, je sens, tu sais, comme quelque chose. Tu sais, comme t'as le bout de pomme qui reste coincé. T'es un peu oppressé du.
3: Gêné. Ouais.
0: Et à minuit 50, je me réveille, c'est pire.
1: Aïe, aïe, aïe.
0: Et là, je commence à me retourner, c'est pire, je suis oppressé. Et là, je veux pas déranger Nat, donc je me lève. Je vais dans le séjour. Puis là, je commence à regarder le chat GPT. Et là, je vois, il y a trois solutions.
1: Allez.
0: Solution numéro un, il me dit, c'est peut-être le médicament que vous avez pris qui fait une inflammation de l'estomac, etc. Mais je me dis quand même, c'est un peu rapide, parce que ça s'est passé à peine, je l'avais avalé. Problème.
1: Avalé de travers.
0: Il me dit numéro deux, c'est peut-être vos cervicales, parce que si ça travaille un peu, bah, ça a changé d'endroit et ça oppresse le torse. Numéro trois,
3: tu vas mourir.
0: C'est peut-être une crise cardiaque. Et là, je commençais à lire les symptômes. Vous avez du mal à respirer. J'étais dans le canapé. Je disais, oh, j'ai du mal à respirer. Ensuite, ils disaient, vous êtes en sueur. Je fais, oh, mais je suis en sueur.
1: Ça vous gratte sous le bras.
0: Ouais, tu sais que jusqu'à 4h du matin, j'étais debout. Je faisais le tour du canapé. Je suis réveillé. Je suis allé à l'hôpital. Et finalement, j'ai appelé mon médecin. Il m'a dit, non, ça n'a rien à voir. C'est ton truc qui s'est. Voilà, c'est parce que t'es bloqué, c'est tout.
2: Mais moi, j'ai bien dormi.
3: Ah.
0: Donc, je n'ai pas dormi. Oui.
3: C'est même pas réveillé.
0: Rien à foutre.
2: C'est Victoire ce matin qui me dit, tu sais qu'il n'a pas dormi ce matin.
1: Il y a le SAMU qui est venu, ils ont pété la porte.

0: je note.
1: Bah, moi, ça dure.
2: Mon petit Tony, qui va être bientôt papa.
3: C'est de me mettre tout le temps le même parfum et elle se cale dans mon cou, tu sais. Et elle adore ça.
2: Ah, bah, c'est très bien.
3: J'ai pas changé de parfum depuis 20 ans.
2: C'est mignon.
4: Les boules caisses.
2: Les boules caisses, c'est-à-dire
4: oh bah, la journée, surtout. Comme ça, tu n'entends pas.
2: Est-ce que le secret, c'est pas le.
1: Avec un.
2: Ah oui. Ah bon.
4: Tu bouges la tête de temps en temps comme ça.
2: C'est comme dans la soupe au chou, la tête en carton. Ouais.
0: Et toi,
2: Nat, c'est quoi ton secret pour faire durer le couple?
5: Se parler, se donner des petits moments, des rendez-vous genre apéro, pas forcément alcool, hein, mais tu sais, où aller marcher, discuter. Non, mais c'est vrai. Se retrouver en fait, sans téléphone, sans télé, sans enfant, et discuter, partager un moment intime ensemble où on échange.
3: C'est de la science-fiction, ça.
5: Mais si, ce que tu fais avec moi, obligatoire. D'ailleurs.
2: Ouais.
1: Je lui avais dit aussi.
5: De façon forcée.
2: Non, mais ce qui m'a fait rire, c'est la première phrase. Petit apéro tous les deux, pas forcément avec alcool. Mais enfin.
5: Bah non, on picole.
2: Hein. Oh, ça va. L'abus d'alcool est dangereux pour la santé, mais qui, passé 40 ans, fait un petit apéro en disant eh oh, ce soir, c'est jus de tomate. Hein.
5: Mais ça va, pas, on se lâche. Quoi.
2: Bienvenue.
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2: Passez-moi Émilie, qui est en ligne avec nous. Bonjour ma petite Émilie, comment ça va?
7: Émilie, bonjour, ça va super.
2: Émilie, ouais, 3 minutes pour choisir quelqu'un que tu vas pouvoir éclater au blind test, Émilie. Et tu pourras peut-être gagner 20 euros ou 200 euros. Je te laisse encore 3 minutes, t'as le temps.
1: Pour choisir Nat.
2: Oui, t'as le temps. T'as 3 minutes pour choisir parmi l'équipe qui tu vas choisir parmi Nat. D'accord. Ne bouge pas, je suis Solveig.

0: Non, José.
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4: Salut. Toute l'équipe est là. Tiens, je vous parlerai d'une date. La date, c'est le premier truc que tu fais quand tu sais pas si tu vas tomber amoureux, tu sais pas si la personne va te plaire. C'est une vraie histoire, ça s'est passé sur les réseaux.
5: Tu sais pas si tu vas pécho surtout.
4: Ça s'est mal terminé. Ouais, bah souvent, tu sais que nous les mecs, ça nous coûte de l'argent parce que la parité homme-femme, on peut s'en parler quand même.
5: Mais le jour de la date.
4: Moi, je suis totalement d'accord. Que les femmes gagnent autant que les hommes, totalement d'accord. Que les femmes ne soient payées pas plus d'hommes que de femmes, complètement d'accord. Qu'on n'ait pas de sélection, je suis d'accord pour qu'il y ait une égalité parfaite. Mais comme c'est bizarre,
5: ouais. Pourquoi c'est

0: nous qu'on paye à chaque fois.
1: La à l'entrée
2: comme à la sortie, ça n'existe plus cette parité. Quand je dis l'entrée, c'est le date, parce que le date, généralement, il est pour notre gueule. Ouais. Et la sortie, c'est le divorce, il est aussi pour notre gueule. Pourquoi la parité n'est pas...
3: Mais on peut demander à Nat, explique-nous ça.
1: Bah, en fait, la galanterie, moi, je suis très vieille France. C'est vrai que j'aime la parité, mais je suis sensible à un homme qui t'invite ou qui soit un peu gentleman.
2: Tu veux que je te raconte un truc ?
1: Quoi ?
2: La dernière fois, j'ai dit ça à une jeune femme qui était féministe. Elle m'a dit la galanterie, c'est déjà la supériorité de l'homme sur la femme.
1: Ouais, bah,
2: ça s'appelle
1: la courtoisie. Oui, elle a raison.

0: dernière fois, j'ai dit ça à une jeune femme qui était féministe. Elle m'a dit la galanterie, c'est déjà la supériorité de l'homme sur la femme.
1: Ouais, bah
0: ça s'appelle la courtoisie.
1: Oui, elle a raison.
0: Inviter une femme, quand tu dis je suis quelqu'un de galant, galant, ça veut dire que tu es déjà la niquée.
1: Mais parfois, je t'invite aussi, chérie, hein, quand t'as oublié ta carte.
2: Il est très distrait.
0: Non. Je vais vous raconter la suite. C'est que quand j'ai oublié ma carte, elle m'invite avec la carte bis de moi qu'elle a dans son sac. C'est-à-dire qu'elle me dit t'inquiète, j'ai la copie. Elle dit c'est pour moi. J'ai dit, oh, c'est super. Alors on va commencer le blind test. Émilie, attention, tu as le choix. Émilie, tu habites où?
3: Alors moi j'habite à Lillers, c'est juste à côté de Béthune dans
0: très
3: les
0: bien.
3: Hauts-de-France.
0: On fait un gros bisou dans les Hauts-de-France aujourd'hui. Le temps va s'améliorer à partir de...
3: Oui.
0: Le temps, qu'est-ce qu'il y a?
3: Maintenant.
0: T'as dit toi?
3: Maintenant.
0: T'as appuyé sur le mauvais bouton, t'as entendu? Non, t'as appuyé sur le mauvais bouton. Hein.
3: Non.
0: Si.
3: Non.
0: T'as dit un truc, elle a dit un truc, vous l'avez entendu?
4: Non, j'ai pas entendu.
1: Ah, tu vois, t'entends des voix, mais c'est dingue, t'es possédé par moi.
0: Ah, tu as demandé qui t'aide?
1: Pas du tout.
0: Tu l'aides, toi tu l'aides, je te dévisse la tête. Et je te la mets... Tu sais où? Je peux te dire que ce sera un coin sombre de ta personne. Il n'y aura pas la lumière. Écoute-moi bien, ma petite Émilie. Je disais, le temps va s'améliorer à partir de vendredi dans le Nord. Il va faire meilleur, peut-être.
3: C'est toujours beau dans le Nord.
0: Non.
1: C'est vrai.
0: Non. Alors,
1: c'est
0: écoute vrai. Bien. Pour gagner des sous, tu as le choix entre Nat, Pietre, Nat, Corentin, Nat, Tony, Nat. Choisis qui tu veux.
3: Non, Nat. Allez, Nat.
0: D'accord.
1: Ah oui. C'est quoi, je te fais le chèque tout de suite. Hein.
0: Il y aura des titres. Alors, c'est comme d'habitude. On va commencer avec un premier pour vous chauffer. D'accord?
3: Ça marche.
0: Je veux l'artiste. Je veux pas la chanson. Des fois, la chanson, c'est trop facile.
4: L'artiste.
0: Je veux l'artiste. Ouais. Première chanson.
1: L'artiste. Ah, merde. Je connais la chanson, mais je connais pas...
0: Enfin. Ah, ils ont des casques de moto.
1: Ah oui, Da Funk.
0: Facile cette chanson. Oui. Pour l'instant, un point pour Nat. Je pense que ce sera le seul du jeu. Reste avec nous. Après, on n'aide plus. Après, je n'aide plus. Mais j'aimerais bien que le blind test se finisse avant 20h. Bonjour, 17h. Non, 16h. Un point sur la météo. Et la suite du blind test arrive. 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
0: Toute l'équipe revient dans un instant. Jérémy Desiderati pour les news. Salut Jérémy.
7: Salut Coé, bonjour à tous. Le ciel a pris ses plus belles teintes de gris sur une bonne partie du pays cet après-midi. Alors que le bleu est au programme près de la Méditerranée, la couleur de ce ciel justement, c'est juste après les infos. À direction le Gers d'abord, où les recherches se poursuivent pour

après-midi l'ouverture d'une enquête administrative sur d'éventuels dysfonctionnements après cette plainte. C'est une bombe sanitaire qu'il va falloir désamorcer. Les députés examinent aujourd'hui une proposition de loi pour limiter notre exposition au cadmium, ce métal lourd toxique présent dans nos aliments. Cette substance cancérigène est naturellement présente dans les sols, mais aussi dans les engrais agricoles. Le gouvernement souhaite baisser progressivement ces seuils, tandis que la droite dénonce une initiative dangereuse pour la compétitivité de l'agriculture française. À l'étranger, près de 100 jours maintenant que le conflit a éclaté au Moyen-Orient et les tensions sont toujours vives dans la région. Une attaque de drones et de missiles iraniens a touché ce matin l'aéroport du Koweït, faisant un mort et près de 70 blessés. Des explosions ont également été entendues à Bahreïn, état voisin du Golfe où les sirènes n'avaient pas retenti depuis plusieurs semaines. Retour en France, alors que les épreuves du bac ont déjà commencé dans certaines filières, la plupart des futurs étudiants ont déjà reçu une bonne nouvelle. Deux lycéens sur trois ont reçu au moins une proposition d'admission sur Parcoursup, dont les résultats sont tombés hier. Cette année, plus d'un million de candidats ont été enregistrés sur la plateforme, nombre record depuis son lancement en 2018. La phase principale va durer jusqu'au 11 juillet prochain. Si vous aimez les punchlines et l'autodérision, Netflix a ce qu'il vous faut. La plateforme dévoile aujourd'hui Dans la sauce, première émission de roast, cet exercice particulier où les invités se font clasher avec humour. Paul de Saint-Cernin est aux commandes, accompagné d'Hakim Djemili, Pablo Mira, Kairon ou encore Monsieur Poulpe, et font passer tout le monde sur le grill. Pour l'occasion, les champions du monde de foot 98 et 2018 ont accepté de se faire tacler, et c'est donc à découvrir dès maintenant sur Netflix. Et ce n'est pas le ciel qui nous donne le sourire cet après-midi, je vous le disais, la faute à cette couverture nuageuse qui recouvre les deux tiers du pays, grisaille qui tourne à l'inverse localement entre les Pays de la Loire et les Hauts-de-France. Cap au sud pour avoir du ciel bleu.

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2: Est-ce que l'équipe est en forme?
3: Ça va.
2: Oui. C'est pas comme si c'était la deuxième émission de la journée. Est-ce que vous allez tenir jusqu'à 18h?
4: Oui.
2: Je n'entends rien. Est-ce que vous allez tenir jusqu'à 18h? Ok, j'accélère et je mets la marche arrière. Nous avons avec nous la demoiselle qui habite Béthune. Elle s'appelle Émilie, elle est infirmière. Bonjour ma petite Émilie, infirmière où?
5: Bonjour, alors sur Béthune justement.
2: Ouais, très bien, c'est l'hôpital de Béthune, c'est infirmière libérale, c'est
5: ça,
2: quoi?
5: C'est ça, non, c'est sur l'hôpital, tout à fait.
2: Comment il s'appelle l'hôpital de Béthune?
5: Alors le CHBB.
2: CHBB.
3: Ah, CHBB, c'est mignon. On a sorti une étude il y a deux jours qui disait que les infirmières, c'était la profession qui trompait le plus.
5: Oui, c'est intéressant. Merci pour mon mari.
3: Est-ce que ça a parlé un petit peu dans le couple, du coup? Ça se trouve, on a foutu la merde.
5: Ça a parlé du début, en fait. Hein. Ça fait 15 ans que je suis infirmière, j'ai commencé aux urgences. Et oui, la première nuit, en fait, quand je suis rentrée en retard, ça a été scène de ménage.
3: Et c'était justifié ou pas?
5: J'ai niqué tout le service.
6: Dans deux minutes, il va te demander si tu mets une blouse.
2: Évidemment, avec les crocs.
5: Oui,
2: alors attention, première chanson, ça a été un point pour Nat. Tu fais les calculs, Tony?
7: Je calcule, un point pour Nat.
2: Parce que je voulais te donner quelque chose à faire, je voulais pas que tu t'endormes.
7: Non, mais ça tombe bien, j'étais en train de m'endormir.
2: Je voulais que tu te dises quand ta chérie va te dire t'as fait quoi aujourd'hui, que tu dis j'ai compté des points. Parce que sinon,
7: il me fait le répul de ouf, lui.
2: Il fait deux trucs. Il compte les points, puis quand l'émission est finie, il va voir Fifou qui gère les coordinateurs d'antenne. Il va le voir et fait bon, alors, l'argent, on en a ou pas? Voilà. Alors, attention, deuxième titre.
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6: C'est Sam Smith, non?
3: Non.
7: Non.
5: Il y a...
2: Chut. De l'aider.
5: Pas du tout ce qui m'a l'air.
2: Il y a des frottes masquées.
5: Seul.
2: Hein?
6: Style.
7: Attends,
6: mais oui, c'est le chanteur avec des cicatrices sur la peau.
2: Je ne valide pas. Ça a triché.
5: Mais si, c'est le black
6: qui a des cicatrices sur la peau.
5: Ouais,
2: c'est ça. Ouais,
6: c'est un mannequin.
2: Et on lui a pas demandé.

0: Delpech, c'est Delpech.
1: Ah, pardon.
0: Ah, bon.
2: J'ai dans la boue.
0: Allez, on continue.
3: Par contre, j'aurais pas assez d'extraits pour finir le jeu, là.
0: Allez, vas-y. Chills.
4: Ah, il y a un film et tout.
3: Ah, mais qui c'est qui chante?
5: Ah, mais oui, c'est Footloose. C'est avec Kevin Bacon.
0: C'est ça, c'est avec Kevin Bacon et qui chante? Voilà, c'est Kevin Brouillet. Voilà. C'était le pote de Bacon, ils sont trouvés. Bon, allez, écoute, je ne pensais pas que tu serais.
1: Ah oui, là,
0: on joue tout,
1: ouais,
0: hein. Ouais, on joue tout sur le dernier son.
4: Ah, j'aime bien ça.
0: C'est qui tout double? On y va.
4: Double?
5: Madonna.
0: Oh,
5: ouais, je suis pas si nulle que ça.
0: Non, non, mais alors là, mais c'est parce qu'Emily est bien plus nulle que toi.
6: Oui, voilà.
0: Emily, on va jouer sur un truc. Si jamais tes amis t'en parlent ou ton mari, tu diras que t'avais la réception s'est coupée sur Béthune.
6: Ouais, d'accord. C'est ça. Il y avait un orage.
0: Je te ferai un mot technique. Je t'embrasse fort, ma belle. Bisous, bisous.
6: Bisous,
5: bisous, Emily.
0: T'embrasse. Merci d'être là. Je vous parlerai d'un date qui a bien foiré dans un instant et on sera un tout pile à la station service. Oui.
3: Juste pour vérifier, Tony, le score.
4: 4-0.
3: Oh,
0: comme quand t'es suivi. Venu dans la rue inconnue. C'était 4-0 qui chantait.
3: Ah, ah
0: voilà.
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0: Je suis spécialisé dans les chanteurs des années 80 qui n'ont chanté qu'une chanson.
3: Qui ont disparu?
0: Non, qui n'ont chanté qu'une.
3: Ah ouais?
0: Oh, on fera un jour un blind test là-dessus, ouais, je connais tout.

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1: Justement, si vous venez des grosses têtes, vous êtes les bienvenus chez nous. Vous êtes sur Europe 2, vous ne saviez peut-être pas, ça fait à peu près un mois que nous faisons cette émission tous les après-midi. Entre 15h30 et 18h, nous sommes... Ça va ? Ah, parce que j'ai notre camarade qui fait la vidéo, j'ai vu regarder sa console, il a fait comme, tu sais, comme Jésus quand il a ouvert les bras. Fait,
2: c'est quoi tous ces boulots?
1: Je ne savais pas s'il était content ou s'il était en train de me dire bah, tout a pété. L'ordi du visiophone, parce que dans un instant on aura le toupil, je vous explique, en direct d'une station-service. Nous voyons l'auditrice ou l'auditeur qui sera la station-service, ce sera un auditeur ou une auditrice? Très bien, qui essaiera de faire le plein de l'essence. Mais, mes amis, voici une question, et vous allez pouvoir y répondre. D'après vous, est-ce que politique et amour font bon ménage? Pourquoi je vous dis ça? Il y a une vidéo qui a fait tourner sur les réseaux qui est intéressante. C'est une jeune femme qui est en date avec un jeune homme.
3: Oui.
1: Elle se filme, elle le filme, tout se passe bien jusqu'au moment où elle lui demande son orientation politique. Alors, peut-être pas le truc à demander au premier date.
4: Non, jamais.
5: Enfin, après, en même temps, c'est bien de le savoir rapidement aussi, quand même.
1: Il faut le demander quand même. Le gars, au départ, il hésite et puis il dit « Je vote pour Bardella ».
3: Ah.
1: Et la demoiselle, elle s'est levée, elle est partie de la date.
5: Ah bah oui. Alors c'est bien, au moins comme ça, t'es raccord.
3: C'est franc.
5: Ça t'évite de...
1: C'est franc. Ah oui, je suis d'accord. Ça évite de perdre du temps et surtout les longues engueulades les soirs d'élection. Au moins, voilà, si la demoiselle, elle n'aime pas Bardella, au moins c'est...
3: Ça a été Mélenchon.
1: C'est réglé. Qu'est-ce qui est important? Est-ce que c'est important pour vous d'être du même bord politique que ta chérie? Toi, par exemple...
4: Alors nous, on n'est pas du tout politique. À la maison, franchement, on n'a pas de parti et tout. Nous, on veut juste être heureux et pas payer trop d'impôts.
5: Ouais, d'accord.
4: Donc il n'y a pas de dispute sur ce sujet-là parce qu'on n'en parle pas.
5: Vous ne votez pas de toute façon les deux.
4: Ma chérie vote.
1: Mais quand Éric Zemmour est venu manger chez toi la dernière fois, vous en avez parlé ou pas?
4: Alors on en a parlé un petit peu, mais elle ne savait pas qui c'était parce que je ne suis pas là-dessus, tu vois.
3: Ouais, mais c'est cool.
1: C'est un truc gênant. Non, cette fois-là, on n'en a pas parlé. Non.
3: T'es obligé d'en parler, 2027, ça va arriver. Ouais,
1: vous n'en parlerez pas du tout avant 2027, c'est
4: alors,
1: vrai.
4: En fait, moi je pense, et ma chérie pense pareil, c'est que qui que tu mettes en haut, ça sera la même merde.
1: Oui, alors ça, je suis entièrement d'accord. Je pense que la France est un pays... Malheureusement, je pense qu'on est allé... Je pense qu'on a mis un bout du capot dans le mur, ça va être dur de ressortir sans avoir une éraflure. Et peu importe qui tu mettes, une teub ou un génie, je pense que ça va être tellement compliqué parce que tout ce qu'il va falloir faire passer, les gens derrière diront « Ah non, 49-3, 49-7, 49-8 »
6: T'as des contrepoids de l'autre côté.
1: Et grève machin, et grève truc, et blocage, et ça ne passera pas. Monsieur Corentin, t'as besoin de la même orientation ou pas?
7: Non, moi en ce moment, elle est au bord de la route, tard le soir, donc c'est nickel.
3: Ah
7: non, mais moi, beaucoup, je suis bien.

0: demoiselle, je la vois. Il fait beau dans le ciel. Quel est le prénom de cette demoiselle qui a des très belles lunettes? C'est un beau bruit d'autoroute en tout cas.
1: C'est ça qu'elle entend pas.
0: Je disais, comment tu t'appelles?
2: Ah, je vous entends très très mal.
0: Alors, j'attends, comment tu t'appelles?
2: Ah, je m'appelle Audrey.
0: Audrey, tu bouges pas, on revient dans un instant, Audrey. D'accord? Attention, le camion!
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0: Dans un instant, elle va devoir faire le tout pile à la station-service. Ne bougez pas, c'est Europe 2.
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0: date. 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
2: En direct d'une station-service, alors que dans un instant, nous aurons le jeu des 1000 boules qui va peut-être vous faire gagner jusqu'à 1000 euros. Vous envoyez Coé, CAUET au 7, 12, 13. Le jeu de l'équipe tout à l'heure, le décalé quiz, date depuis tout à l'heure à l'appréhende, elle ne l'a jamais fait.
3: Mais oui,
2: la règle, écoute, elle est simple.
3: Vous mettez la pression.
2: Tu restes concentré sur la question d'avant.
3: Mais
2: tu
3: c'est
2: réponds,
3: ça,
2: tu vois, avec une question de décalage. Il ne faut pas se laisser influencer sur la personne qui cherche. Elle est en direct d'une station-service. Il y a des belles montagnes. Quelque chose me dit. Qu'on est pas
4: Bretagne.
2: À Roubaix, là.
4: À Albertville.
2: C'est, où, tu es où exactement?
3: En Auvergne.
4: Par contre, j'entends rien. Péage de Saint-Arnoux.
2: C'est très bruyant, j'entends plus les voitures qu'elle. Je dis, le prénom, c'est quoi, pardon?
3: C'est Audrey.
2: Audrey.
4: Non, mais cherche pas, elle entend rien de ce qu'on
5: dit. Oui, j'entends, mais pas très très bien. Ouais.
2: Alors, Audrey, je vais y aller doucement. Où es-tu, Audrey?
5: Alors, je suis à Doussard, du côté de Annecy, en Haute-Savoie.
2: Ah,
3: on va bientôt à Annecy.
2: On va bientôt venir à Annecy, voir un peu, il paraît que c'est très beau. Oui, bientôt, je vais venir.
5: C'est magnifique.
2: Je sais, j'ai hâte. Il fait souvent beau, Annecy?
5: Franchement, on n'a pas à se plaindre.
2: Ah, bah, très bien. En plus, on m'a invité à faire de la plongée, manger de la pizza. Je ne sais même pas comment je, vais faire tout ça en deux jours. Je vais passer la randonnée.
5: La pizza à Annecy? Mais vous rigolez ou quoi?
2: Non. Il y a quelqu'un qui m'a dit, j'ai un copain qui fait les meilleures pizzas. Qu'est-ce qu'ils font manger? C'est pas les croziflettes? Il n'y a pas un truc comme ça là-bas?
6: C'est bon, ça.
5: Ah, mais oui, c'est vrai, ouais.

0: SOS Coco. Qu'est-ce que le SOS Coco? Vous avez quelque chose à dire à quelqu'un, mais vous n'y arrivez pas. Vous avez cassé quelque chose, vous avez rayé la voiture, vous voulez dire à vos parents que vous avez quitté votre chérie. Vous voyez, vous êtes un peu gêné.
1: Ouais.
0: Je le fais avec vous.
2: T'as pas eu ton bac.
1: Ah, c'est pas mal.
0: T'as pas eu ton bac, t'as été nul, bientôt. T'as oublié la session. Enfin, tu vois, je suis là pour transformer la mauvaise nouvelle en rigolade.
1: Pas mal, ça.
0: Sauf que vous serez obligé, pour gagner un très beau cadeau, de rajouter 5 phrases.
3: Ah.
0: Que je vous donnerai. Et que vous serez obligé de donner. On aime ça. Croyez-moi, on a une certaine expérience de ce genre de jeu.
1: Ça partait bien, mais en fait, c'est vicieux.
0: Ouais. Oui. Voilà. Ça rabat à un moment donné, vous savez, il faut faire de l'audience. Hein. Donc. Et on rigole, mais bon, on n'est pas payé que des nouilles. Donc, l'idée, elle est simple, mais ça peut être très, très drôle. Ça peut être. On faisait ça à une certaine époque. Voilà. C'est un jeu qu'on maîtrise bien. Croyez-moi, les phrases vont être un grand moment de rigolade. Vous êtes prêtes pour le jeu que l'on va faire maintenant? C'est le décalé quiz. Si vous deviez m'expliquer le décalé quiz, monsieur Corentin, vous l'expliqueriez comment?
2: Tu vas commencer par nous poser une question. Par poser une question. On ne répond pas à la première question. Tu vas nous poser une deuxième et là on répond
4: à la première
2: question.
0: Non, à la question d'avant.
4: Oui, c'est ça.
0: Parce que si tu citais la troisième question, tu réponds pas à la première.
1: Oui, c'est ça.
0: Sinon c'est con, c'est toujours la même.
1: Bleu serait plus facile. Bleu.
0: C'est peut-être plus facile, mais c'est plus con en même temps. Donc écoutez bien, nous allons faire. Je vais vous expliquer quand même pour que vous soyez pas pris au dépourvu dans quel sens nous allons tourner.
2: Ok.
0: Pour bien que vous écoutiez celle d'avant.
2: Mm-hmm.
0: Nat.
4: Oui.
0: Pietre. Corentin, n'essayez pas de retenir ce que je dis, c'est dans le sens de la table.
1: Oui, c'est le sens normal.
0: Non, mais t'es en train de fermer les yeux, genre une recette de cuisine. C'est le sens de la table, c'est visuel. Tony, Vito.
1: Tony.
0: Retour Nat.
1: Ah non, pardon.
0: Ok.
1: Il fallait que je dise le prénom d'abord.
0: Tu peux peut-être faire 2 mètres, je vais te gifler, je te jure, je mange un truc de soupe, je te gifle. Et je prends un effet, je prends un mag machin et le haricot magique, là, je monte là-haut et bim, et je redescends. Vous avez compris?
4: Ouais. Donc oui. C'est moi qui commence.
0: Oui, et à ta première phrase, tu ne réponds pas à la première question, tu attends la deuxième.

0: coup est dans le bon sens.
1: Thomas Pesquet.
0: Bravo.
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0: Bravo. Bon, il y en a un qui m'a fait encore des trucs à côté. C'est... Lequel est le truc de fin du maillon faible? M'a dit éliminé. Seul mec qui a jamais vu le maillon faible. Salut, c'est Europe 2. Merci d'être là. J'ai pas joué, mais je suis en sueur sur ce coup-là.

0: Vierge.
1: Génial, il est vierge.
2: Ah bah oui.
1: Allez, c'est parti.
2: Le destin. Oh, ça paye rarement ces trucs-là.
1: Comment ça marche, l'astro?
3: Il n'y avait plus de Gémeaux.
2: Faut que tu aies le même signe. Le même signe, il faut trois signes identiques.
3: Non, deux signes identiques, les gars. Deux signes identiques ou deux. Comment s'appellent les petits mots là à côté?
1: J'ai gratté les gars.
3: Qualité. Qualité.
2: Les qualités. Mais là, il faut avoir la bonne vue là. Parce que c'est écrit tout petit, je crois.
3: Ah, les qualités, oui.
2: Ouais.
1: Ça se gratte pas le milieu? Parce que j'étais en train de le gratter depuis tout à l'heure, ça ne va pas. Alors, qu'est-ce qu'on a, mon petit Corentin? Corentin, c'est le juge d'arbitre.
4: Découvrez deux fois le signe vierge sous les étoiles pour remporter le gain 1. Il y a peau.
2: Et la qualité?
4: Et après, découvrez deux qualités identiques. Nous avons consciencieux, prévoyant, créatif, réservé.
1: Et ça, c'est quoi, ça, bonus?
4: Ah oui, attends.
1: Je gratte. Hein. moi, je gratte tout. Tu sais ce qu'on fait? On fait une belle équipe parce que je gratte, il regarde.
3: Et moi, je paye.
1: On fait vraiment une belle équipe. Tu payes, ça t'a pas ruiné depuis le début. On est à combien là?
4: Attends, faut gratter là.
1: Mais il faut gratter partout en fait. Oui. Ah, attends, bouge pas.

0: Pour toi,
1: oui.
0: J'ai
1: 500 000 euros.
0: Ah non.
2: Un peu moins.
0: J'ai
1: 10 euros.
0: Ah non. J'ai
1: 1 euro.
0: Oh, ah non. J'ai
1: le droit de rejouer.
0: Bingo.
2: Voilà.
0: Je t'embrasse fort. Gros bisous, ma belle. Belle journée.
1: Ciao, l'équipe.
0: Et attention, pas de claquage. Hein. Décide pas de travailler d'un coup. Hein. Attention. Hein.
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2: Je voudrais qu'on fasse un gros bisou. Pas à Dracula, hein. Ça c'est ce qui arrivera dans un instant. Il y aura les news de 17h d'ici quelques secondes. Je voudrais qu'on fasse un bisou à Tiffen qui est en ligne avec nous. Ça va ma petite Tiffen?
3: Bonjour. Attends, l'équipe.
2: Bonjour Tiffen, j'en profite pour faire un bisou à Mel qui est notre standardiste, que tu as eu certainement au téléphone juste avant, parce que Mel on l'oublie.
3: Elle est adorable.
2: Elle est dans son standard qui est à 8 km au bout du couloir. Oui. Encore intelligent, le mec qui a fait les studios ici. Je te fais un gros bisou ma petite Mel, ça va?
4: Ouais, ça va.
2: Parce que Mel, elle est fatiguée, tu sais que Mel, elle est avec nous depuis ce matin. Ouais. Mel, je l'ai entendu parler à Vito il y a deux minutes, j'ai entendu. Elle n'articule plus. Je pense que tout à l'heure, quand elle va dire à son taxi où je vous conduis, quand ça va, elle va l'amener à l'étranger. Hein. Demain, elle est en Albanie. Hein. Bon, alors, Tiffen, comment s'appelle le petit ou la petite? Raconte-moi.
3: C'est Éléonore, donc c'est une fille.
2: D'accord, c'est une fille. Quel âge elle a?
3: 7 ans.
2: 7 ans, d'accord. Elle est comment? Elle est douce, elle est gentille.
5: Éléonore?
3: C'est un petit mélange de douceur et de. Et de dureté en même temps.
2: D'accord. Donc, est-ce qu'elle est alors tu peux me le dire qu'à moi, tu tapes une fois dans ton téléphone si c'est vrai. Est-ce que parfois elle est un petit peu chiante?
3: Oui, je ne mentirai pas. Ah. Oui, bien sûr.
2: Elle a des frères et sœurs?
3: Oui, elle a une grande sœur de 14 ans.
2: Ah d'accord. Est-ce qu'elle fait beaucoup de bêtises, Léonore?
3: Oui, quand même. Oui, ça va.
2: Ah, tu sais quoi?
5: Mais c'est une fille, c'est pas grave.
2: On va laisser passer les infos de 17h. Je la récupère juste après. D'accord?
3: D'accord.
2: Je vous explique ce qui va arriver après. Dans un instant, nous allons avoir une très très belle histoire de quelqu'un qui a gagné au loto.
5: Ah ouais?
2: Une belle histoire. Je peux vous faire peut-être avoir une petite larme à l'œil dans la voiture tout à l'heure. Le jeu des 1000 boules. Et nous aurons tout à l'heure le SOS Coco. Qu'est-ce que le SOS Coco? C'est simple, vous avez quelque chose à dire à quelqu'un. Vous ne savez pas comment lui dire. Une bonne nouvelle, une mauvaise nouvelle. Vous êtes fait larguer, vous êtes enceinte ou machin. Tout. Bref, tout seul, vous dites « Ah, c'est un peu triste, ça manque de piment ». Coco is in the house.
5: Ah,
2: j'arrive et je vous donnerai 5 phrases à dire à la personne. Vous pouvez vous inscrire, vous envoyez 06 33 11 32 11, vous jouez avec nous. 06 33 11 32 11, il y aura un beau cadeau à la clé.
6: N'importe quelle info, quoi.
2: Oui, mais nous, on transforme derrière notre équipe d'auteurs, de champions.
6: Genre Xavier Dupont de Ligonnès qui donne sa situation géographique. Voilà. Je suis là, mais je ne sais pas comment vous le dire.
2: C'est confession. Mais tout est possible, tout est possible. 06 33 11 32 11 ou Coé, CAUET au 7 12 13. L'équipe est en forme?
5: Oui.
2: Nathalie, ça va?
4: Super forme.
2: Ça se passe bien? Bah oui, bien dormi.
6: Toi?
2: Ah, bien dormi. Je suis rentré dans la chambre ce matin, un cadavre. Elle était comme ça, elle est allongée. Tu sais quoi? Elle dort.
5: En pharaon.
2: C'est Nosferatu dans son.
6: Dracula.
2: Elle a les mains comme ça. Bon, tu lui rajoutes quand même un truc sur les yeux. Bon, il y a toujours un qui merdouille, donc il y a un œil comme ça. Elle a les mains croisées. Je te jure. Il n'y a pas de bruit.
5: C'est ouf.
2: Il n'y a pas de respiration.
6: Et si tu la réveilles, elle se lève comme ça d'un coup comme.
2: Oui, elle se lève à la verticale. Elle se lève à la verticale, elle fait « Pourquoi ? As-tu ouvert le placard ?» Je dis « Rendors-toi chérie ». Elle se recouche à la verticale, c'est comme les momies. Le sarcophage se referme.
4: Je suis flippante la nuit.
2: Ouais, je te confirme. Reste avec nous. Dans un instant, je vais garder la petite Éléonore. À tout de suite. 17h. Réglage de la montre, réglage de ce que vous voulez, un petit point sur les infos, sur la météo. Dans un instant, nous allons garder cette petite jeune fille. Ça peut être un très bon moment. À tout de suite.
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offensive de drones et de missiles lancée par Moscou a fait 23 morts en Ukraine. Les fans de basket risquent de manquer quelques heures de sommeil prochainement. Coup d'envoi cette nuit des finales NBA à San Antonio dans le Texas. Les Spurs de Victor Wembanyama reçoivent les Knicks de New York à 2h30 du matin. Un défi à la démesure du Français parti à la conquête de sa première bague de champion à seulement 22 ans. Le match 2 aura lieu dans la nuit de vendredi à samedi. La première équipe à 4 victoires remporte le titre. Et si Wemby gravit les sommets à toute vitesse, certains vont beaucoup plus haut encore. Les autorités népalaises ont annoncé aujourd'hui que plus de 1000 alpinistes avaient atteint le sommet de l'Everest durant le printemps. Il s'agit d'un record absolu dépassant celui établi en 2019.

0: Philippe, mon petit Corentin va bien.
1: Bah ça allait bien, et puis t'as dit deux mots qu'il fallait pas. URSSAF un peu.
2: Bon, nous avons la petite Éléonore, qui est la fille de Tiphaine. Éléonore, elle a 7 ans, on est dans quel coin de France, Tiphaine?
3: À côté de Tours, à Amboise.
2: Ah. Allez, passe-moi.
1: C'est Léo Centre, du coup.
2: Comment? Oui.
1: Ah, Éléonore.
2: Elle est au centre. Oui, elle est au centre. Si, c'est bien.
1: C'est pas mal, quand même.
2: C'est bien.
3: Oui, ça va.
2: Eh bien, pour un mec qui est levé depuis 4 heures, si, c'est bien.
3: Oui.
2: Franchement, moi, je connais des gens, ils ont plus de vannes, passer 2 heures de. Ouais. Allez, on y va, passe-moi, Éléonore. Je vais y faire

0: avec un sourire comme si on était en colère et un sourire ouais. comme si on était content. Et en fait, on avait fait un travail et maîtresse, elle doit tamponner si c'est bien ou pas bien. Bah et oui. moi, j'ai dit que c'était tous mauvais. Du coup, j'ai tamponné le
1: bonhomme.
0: Le morceau.
1: C'est bien pour être la meilleure de la classe du coup.
2: Bah, on peut pas lui en vouloir.
3: Bah, c'est drôle.
2: Et en plus, il paraît que t'as perdu les clés du quad de papa.
1: Oh, c'est mignon.
0: Oui, j'ai perdu les clés du quad et de la moto.
3: Mais ah, perdu oui, ou caché?
2: Ça commence à faire beaucoup.
3: Tu les as perdus ou tu les as cachés?
0: Perdu.
3: Ah. Ah ouais.
2: Mais elles sont où?
4: Bah, elles t'as perdu.
2: Hein?
1: Tu les as jetées?
0: Hein?
1: Tu les as jetées?
0: Non.
5: Je m'en rappelle pas, j'étais bourré.
1: Papa, il a papa, il a crié.
0: Oui.
1: Fort.
0: Moyen.
1: Oh,
0: moyen.
1: Ça va alors.
3: Oh, ça va.
1: Ah, ça va alors. Ça ouais. va. Il y a toujours un double. C'est ça qui est bien. Je te fais un gros bisou, ma petite chérie.
0: De toute façon, sa moto, elle est vendue.
1: Oh, bah, ah, bah, voilà. Ça va être pratique de vendre une moto sans les clés.
2: Bah, oui. Va cacher les clés de la maison maintenant.
1: Je te fais un gros bisou, ma petite Éléonore. T'es adorable comme tout. T'es trop mignonne.
0: Merci.
1: Tu vois, ta maman, elle voulait te vendre. Eh ben, c'est ouais. pas une bonne idée.
6: Non.
1: Elle devrait te garder. Elle voulait te vendre.
0: Oui, parce que je suis tout le temps mignonne.
3: Ah, c'est trop mignon.
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2: Si tu veux la crier, t'entends la voix qu'elle a?
4: Bah oui,
3: j'adore.
2: Elle a la même voix que ma belle-fille Victoire. Mais oui, bon, elle a 18 ans, c'est ça le problème.
6: Elle a perdu les clés du quad aussi.
2: La même voix.
1: Salut tout le monde, c'est Europe 2. Merci de nous écouter. Dans un instant, nous jouerons au jeu des 1000 boules pour peut-être gagner jusqu'à 1000 euros. Le plus pince gagnera de l'argent puisque je fais gagner celui qui a misé le moins.

0: l'après-midi, c'est comme le matin. Sauf que là, t'as déjà fait semblant de bosser 4 heures.
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2: Avant de vous offrir jusqu'à 1000 euros, sachez que dans un instant, on écoutera quoi, Monsieur Vito?
3: Lady Gaga.
2: Très bien, ça. J'ai l'histoire la plus positive de ces derniers jours. Un Australien atteint d'une cinquantaine d'années. Il apprend qu'il a atteint d'une maladie incurable, il va mourir.
3: Ouais. Oh.
2: Et après, il a remporté 770 000 dollars au loto. Il va utiliser tout l'argent pour mettre sa famille à l'abri du besoin.
4: Ah bah oui, oh, ça c'est une belle histoire.
2: C'est pas une belle, une belle info, moins belle pour lui.
3: Bah ouais. Oui.
2: Mais je vais mourir. Oh, mais j'ai gagné. Ah yes. Bah merci papy.
4: Ouais. Mais il meurt apaisé quelque part.
2: Tu as raison.
3: Et on n'est pas sur sa liste à lui pour le.
2: Non, malheureusement, j'ai bien regardé. Je n'ai aucun membre de ma famille en Australie. Vous allez peut-être pas gagner 770 000 euros, mais vous allez peut-être gagner jusqu'à 1000 euros avec Adrien, Céline et Laetitia. Bonjour tout le monde.
5: Bonjour.
2: Oh là là, c'est trop mignon, dirait la chorale des jeunes vierges de Saint-Augustin. On reprend, on refait le bonjour. 3, 4, bonjour.
5: Bonjour.
2: Oh là là, allez, on me la refait en là. Attention. 3, 4, bonjour.
5: Bonjour.
2: Il y en a un qui en fout la merde. Ça y est,
3: on fait en canon comme
2: ça. Ça y est, Adrien, il me l'a fait. Il m'a fait n'importe quoi. Il m'a fait comme le mec qui est dans le fond de l'église, mais qui est toujours en décalé.
3: Oh, Seigneur.
2: Tu as remarqué que quand vous allez à la messe, j'y vais de temps en temps, il y en a toujours tout le monde qui fait merci, Seigneur. Et t'as toujours un mec dans le fond. T'as envie de dire au gars, tu dis, mais sans déconner, tu peux pas suivre. Et tu verras, celui qui fait ça. J'ai encore assisté à ça dimanche dernier. Je suis passé. Et t'as tout le monde. Non, c'est à toi, Seigneur, Jésus. Et là, t'as.
6: C'est le même qui fait le amen après tout le monde.
2: Oui, c'est ça. Amen. C'est vrai.
3: T'as un mouton qui est au fond.
2: T'as toujours un gars qui est en décalage. Adrien, il est technicien d'usinage à Calais, Vivoldor. Quel temps il fait aujourd'hui à Calais, mon ami?
7: Oh, il fait moyen, il commence un peu à pleuvoir.
2: Il y a toujours sur la plage, est-ce qu'il y a toujours sur le bord de mer à Calais, est-ce qu'il y a toujours les petites crêpes tunisiennes, là, algériennes qui se font sur le côté?
3: Ouah, c'est bon ça.
2: C'est de la pâte qui est jetée dans de l'huile avec du sucre.
7: Oh, il y a toujours là, oui.
2: Il y a toujours ça.
3: Ah, c'est tellement bon.
2: Ça, mec.
3: Bah, c'est Nutri-Score, c'est pas ouf.
2: Alors, Nutri-Score Z. si t'es diabétique, le gars vient qu'une scie, il te scie la jambe pendant que tu manges. C'est.

0: Restez avec nous. On aura aussi la nouveau jeu.
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3: Oh, je viens de faire un truc de daron beauf absolument horrible. Tu sais le truc de ton père qui essaie d'être jeune comme les gamins.
4: Ouais.
3: J'ai regardé Corentin, on s'est regardé, on a fait « Six-Seven ». Voilà, ridicule. On vient de l'apprendre. Non, ça, je vous en parlerai tout à l'heure. Tiens, c'est sur la cigarette. Ça n'a rien à foutre là. On va dire un petit bonjour à Clara, Dab.
5: Bonjour.
3: Avec les doigts, mini Dab. Clara, comment ça va?
5: Moi, ça va super. Allez, et vous?
3: Bienvenue. On va très bien. Bienvenue dans notre nouveau jeu, Clara. Clara, est-ce qu'il y a quelque chose

0: Ouais.
1: Et en fait, ce garçon, je l'ai rencontré, le feeling est vraiment bien passé.
0: Ouais.
1: Franchement, je me sens bien, je me sens apaisée avec lui.
0: Il sort d'où, ce gars?
1: On s'est rencontrés à une soirée.
0: Ouais.
1: Mais le petit, je veux. Enfin, j'ai peur que tu
0: Ben,
1: t'énerves.
0: il est où le problème? Parce que là, apparemment, il y a un problème. Il est où le problème?
1: Bah, c'est que en fait, il a 20 ans de plus que moi.
0: De quoi? Vas-y, répète pour voir. Qu'est-ce qu'il y a? Attends, t'as dit quoi?
1: Le papa, je sais qu'il a 20 ans de plus que moi, mais tu sais ce qu'on
0: Non, mais
1: dit,
0: de quoi? De
1: l'amour,
0: quoi?
1: ça n'a pas d'âge.
0: D'où t'es un mec avec 20 ans de plus que moi? Le mec est plus âgé que moi encore. D'où t'es avec un mec de 20 ans? C'est quoi cette histoire? C'est une blague. C'est une blague. Franchement, on t'a pas élevé comme ça avec ta mère. C'est une blague. Dis-moi que c'est une blague. Je te jure, je t'en supplie, dis-moi que c'est une blague.
1: Mais tu sais que j'ai toujours aimé les mecs plus matures que moi. En plus, là, en
0: Non,
1: ce
0: mais
1: moment.
0: non, non, non, non, non, non, non. Il y a le fromage qui a 5 ans, ça c'est mature, tu vois? Un mec de 20 ans, c'est plus mature. C'est un pervers, ok?
1: Non, mais en ce moment, en plus, il loue un petit 20 mètres carrés. Du coup, je pense que je vais pouvoir
0: Pourquoi
1: habiter chez
0: même
1: lui.
0: mètre carré? Non mais, t'es folle? T'es en train de me dire quoi, toi? De quoi t'es en train de me dire? Ta mère est au courant de ça?
1: Oui, enfin non,
0: De quoi elle est au courant?
1: elle est au courant. Non mais elle est au courant que je vois quelqu'un, mais je sais pas que.

0: Et alors,
1: je joue déjà. Ouais. On va partir sur les bases nettes.
0: Ouais.
1: Tu vas te faire foutre.
0: Non,
1: t'as
0: non,
1: quoi
0: non,
1: dans
0: non,
1: ta
0: non.
1: tête pour sortir avec une gonzesse de moins de 20 ans de toi, espèce de débile.
0: Non,
1: espèce
0: mais
1: de gros pervers de merde.
0: Non, monsieur,
1: va.
0: Mais c'est parce qu'en fait, vous savez pas, c'est de la rigolade. On est tellement heureux, tellement amoureux.
1: Ta gueule, mais ferme ta gueule. Je vais. Ce soir, je monte avec ma femme.
0: Ouais.
1: Je prends la bagnole, tu vas.
0: Non,
1: tu vas lui dire en face que c'est de la rigolade, espèce de connard.
0: Faut pas venir parce que.
1: Ouais,
0: on a que 20 mètres carrés et moi quand je rentre mon vélo, on a plus de place donc ça vous pourrez pas dormir
1: ferme
0: à la maison.
1: Ferme ta gueule, ferme ta gueule, c'est 20 mètres carrés, tu sais, ça va être une tombe tes 20 mètres carrés.
0: Ce soir, on rend hommage au Portugal, le petit on l'appellera José.
1: Eh, va te faire foutre.
0: D'accord. Bon, bah,
1: va te faire foutre, espèce de blaireau. C'est pas possible que ma fille elle soit avec un débile comme. Va te faire foutre,
0: Clara,
1: connard.
0: Clara, tu m'as donné.
1: Repasse-moi ma fille. Je veux pas t'entendre.
0: Tu m'as donné. Non, parce qu'elle est.
1: Ta gueule. Repasse-moi ma fille.
0: Clara, tu m'as donné l'adresse mail de ton père. Tu me l'as donné. Bon, papa, parce que j'ai pris ton adresse mail parce que je t'envoie
1: Clara,
0: la liste de naissance.
1: Ta gueule. M'appelle pas comme ça, espèce de trim.
0: Clara,
1: on prend le téléphone. Fais fermer ta gueule à ton blaireau là.
0: Et ouais, tu me parles pas comme ça, je suis plus vieux que toi.
1: Ferme ta gueule, mais tu vas voir. Tu te fous ta tête dans la gueule, gros.
0: Du respect, je suis plus vieux que toi. Donc,
1: Clara, reprends ce téléphone de suite.
0: Clara, rhabille-toi, ton père est au téléphone. Clara,
1: c'est. Enculé. Ah,
0: mais t'es là, tu fais.
1: Clara! Clara! Prends le téléphone!
0: Bon, tu te fringues, enfin. C'est plus une jupe, ça, c'est un ruban.
1: Clara!
0: Enfin, allez. Ah là là!
1: Clara!
0: T'es coquine, toi. Tiens, parle à ton père.
1: Clara!
2: Oui?
1: Clara, sans déconner, tu veux ma peau? Tu veux ma peau? Tu veux me tuer, là? Là, tu veux me tuer?
0: Attends, je vais lui reparler, j'ai oublié de dire un truc.
1: On va faire vite les choses parce que là, il commence à m'énerver, là, ton plumeau.
0: J'ai oublié de lui dire un truc. Tu me le repasses après? Vas-y.
2: Oui, vas-y.
0: Tiens. Qu'est-ce qu'il voulait? Vas-y, finis. Hein. Qu'est-ce qu'il veut dire? Et après, je lui parle. Qu'est-ce qu'il voulait dire, beau papa? Beau papa? Ah, peut-être sur un arrêt cardiaque, là. Clara, parle à beau papa.
2: Papa, je veux juste que tu comprennes.
1: Je ne comprends pas. Ferme ta gueule, Clara.
0: Moi aussi.
1: D'accord, tu fermes ta gueule.
0: Moi aussi, je ferme ma gueule.
1: Ouais, on enculé. Toi, tu vas plus pouvoir l'ouvrir, de toute façon. Tu vas la fermer de force.
0: Oui, mais monsieur, on est au téléphone, ne faites pas d'efforts. Si on ferme tous notre gueule, il ne va rien se passer, on ne va rien se dire. Et à la radio, ça va faire un mauvais moment.
1: Enculé. Tu sais que je vais le tuer quand j'arrive.
0: Ah oui, bien
1: sûr. Tu sais que je vais le tuer.
0: Monsieur, si on se parle.
1: Je sais que je suis sourd.
0: Non, mais si on se parle pas.
1: Tu sais que je vais le tuer.
0: À la radio, les gens, ils vont s'ennuyer, ils ne vont plus rien entendre. C'est ça le problème.
1: Tu sais que je vais le tuer. Clara, tu m'envoies son adresse, putain, de suite, par SMS, j'arrive.
0: Ah,
1: tu viens de putain de temps.
0: Bon papa, vous pouvez nous payer le lit parapluie, parce que je vous l'ai mis sur la liste de naissance, mais il faudrait payer avant, parce qu'il va arriver bientôt, donc on est un peu ric-rac. Parce que moi, j'ai pas touché mon RSA tout de suite, donc vous pouvez payer ou pas? Bon papa,
3: il a raccroché.
2: Papa,
3: il a raccroché.
0: Eh bien, ton papa est parti.
4: Bah, ça a l'air bien parti, hein. C'est bien passé, je trouve. Hein.
0: Le pauvre. Qu'est-ce qu'on fait? On va le rappeler tout de suite parce que je pense qu'il faut pas le. Il est déjà dans la voiture. Il prend ta mère.
2: Je pense qu'il est sous tension, mais soigné.
0: T'as été exceptionnel.
5: Dis-moi, un beau papy.
0: Attends.
5: On veut l'appeler comme vous.
0: Allez, ton père, il va être un papy comme ça, ma chérie.
1: Tu vas voir le parti. Je suis sur la.

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1: On n'aura pas le temps de faire tous nos auditeurs qui sont en ligne pour la grille de fin. Ils reviendront demain, ma petite Mel. Tu peux leur dire, hein. J'embrasse Pauline, Vincent, tous ceux qui sont en ligne là. Audrey, Guillaume, vous rejouerez demain. Parce qu'on n'aura pas le temps, parce que quand même dans les cases, il y a 10 cases. Il y a quand même le chèque de 100 balles et 1 mars à gagner. Une photo du chien de TéléZ et du hérisson de Spontex qui sont réunis pour la première fois.

0: on vient de l'apprendre et je terminerai sur cette info. Pas bien.
1: Quoi ?
0: Les Français fument de moins en moins. Bien,
2: bah, oui,
0: c'est bien. Les ventes de tabac ont baissé de 8,2% ces dernières années, ce qui n'est pas bien pour les buralistes, parce que souvent le buraliste, c'est la vie dans une petite ville. Dans une petite ville.
2: Bah oui, oui.
1: Oui, mais maintenant ils vendent des trucs pour les clopes électroniques.
0: Bah, ça fait longtemps qu'ils vendent d'autres choses, mais quand même, ça fait partie des. Souvent, c'est un petit peu le poumon de la ville aussi. C'est façon de parler, ce que je veux dire.
1: Le poumon.
0: C'est le poumon qui est bon, un peu comme ça. Mais non, voilà, c'est important les buralistes. C'est-à-dire que c'est quand même con parce que les Chinois. Dans toutes les grandes villes, ils ont rieuté sur ce business depuis des années. Mmh. C'est au moment où ils l'achètent que les Français fument plus.
1: C'est con.
0: C'est quand même con.
1: Eh,

0: c'est pas très bien. Et donc revenir par le biais des réseaux sociaux, c'est pas très malin.
1: Non.
0: Parce que les filles, je terminerai par ça. Ça valait bien le coup de nous emmerder la vie pendant des années avec le sport, la bonne nutrition, mange des laitages, bouffe un skir, tape pas dans les gâteaux, fais-toi 5 fruits et légumes par jour pour se remettre à cloper 5 ans plus tard comme des camionneurs. Bah bravo. On aurait su, on aurait continué de défoncer les pépitos, ça aurait été réglé.
2: Oui.
0: J'embrasse tout le monde, bisous les gars, bisous les filles, bisous Manat, bisous mon petit Pietro, bisous Corentin, bisous Tony.
2: Bisous.
0: Mais qu'est-ce que tu vas dire quand tu vas ta chérie va dire t'as fait quoi dans l'émission aujourd'hui?
2: Je vais dire que j'ai noté les points.
0: Voilà, bah c'est bien. On revient demain matin 7h. C'était une belle émission. Continuez de la commenter sur les réseaux. Je vous embrasse. Ciao.
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0: Allez, réglage de la montre. Ça, c'est le rappel de la radio pour vous rappeler que vous écoutez Europe 2. Je vous laisse avec Sandra. Je vous embrasse très très fort. Il est 18h. Un point sur l'info, un point sur la météo. Et nous, on revient demain matin, 7h in the morning. Vous écoutez Europe 2, vous êtes bien avec nous. Tant mieux, un petit point sur l'info avec Jérémy Desiderati. Salut Jérémy.
5: Salut Koé, bonsoir à tous. Si la pluie nous a relativement épargnés aujourd'hui, les nuages seront beaucoup moins cléments demain. Météo humide au programme d'ici la fin de ce flash. Le portrait d'abord du principal suspect dans la disparition de la jeune Liana se dessine plus clairement. Trois procédures concernant Jérôme Barella ont été retrouvées depuis 2017, indique ce soir la

Merci d'écouter le Nouvel Europe 2. Reste avec nous pour la suite. Avril Lavigne qui va débarquer. Puis aujourd'hui, on est le mercredi 3 juin. Dans 8 jours, ce sera la Coupe du Monde de football 2026. Ouais, ça va se passer au Canada, au Mexique et aux États-Unis. Et ce titre-là, c'est l'hymne officiel. Voici Shakira et Burna Boy. C'est

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0: Il y aura également sur place l'excellent groupe Major Lazer. On attend aussi Aurel San ou encore Zara Larsson. Oh, je l'adore celle-là. Elle va mettre une ambiance, la Zara Larsson, ça va être un truc de malade. 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
0: Et vous restez avec nous pour la suite, il y a Oria, le phénomène qui va débarquer avec son titre Soirée mondaine et avant ça.

0: le son de Dre à l'instant avec Snoop Dogg sur Europe 2 Pop Radio. Restez avec nous pour la suite. Avant 19h, que du bon. Daft Punk, Louisa et puis Taylor Swift qui se compare à Elizabeth Taylor. C'est vachement bien, ça va débarquer très vite sur Europe 2 Pop Radio. Bonne fin de journée, bon courage à ceux qui bossent. Et dans la voiture, courage aussi s'il y a du monde. On revient.
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C'est la playlist Pop Europe 2 qui continue avant 19h. Les Daft Punk qui vont débarquer. Avant ça, Louisa qui nous emmène en voyage avec ses émotions liées au mouvement. J'adore. Voici Jetlag sur Europe 2 Pop Radio. Bonne soirée.

0: Et bienvenue sur Europe 2, presque 19h. Avec des places à vous offrir pour l'excellent festival Solidays avec Zara Larsson, Aurel San ou encore Major Lazer. Restez avec nous. Et pour le son, il y a Alex Warren qui arrive et puis Justin Mazouka sur Europe 2. C'est l'heure des infos avec Jérémy Desiderati. Salut Jérémy.
1: Salut Sandra, bonsoir à tous. C'est un temps agité qui s'apprête à toucher le pays demain. Rares seront les régions épargnées par les averses. Je vous raconte ça dans moins de deux minutes. Le profil d'abord du suspect dans la disparition de la jeune Liana se précise. Une nouvelle plainte pour viol sur mineur a été déposée ce matin contre l'homme de 41 ans. La procureure de la République d'Auch a précisé aujourd'hui que Jérôme Barella avait déjà été visé par trois procédures, dont une première plainte pour viol sur mineur en 2022. Mis en examen, le suspect est en détention provisoire. La gendarmerie poursuit les recherches plus de 5 jours maintenant après la disparition de l'adolescente. Le gouvernement semble prendre très au sérieux la menace du cadmium. Les patients les plus à risque d'être exposés à ce métal lourd et dangereux pour la santé pourront se faire rembourser le dépistage à partir du 16 juin. Décision prise aujourd'hui par l'Union nationale des caisses d'assurance maladie. La substance cancérigène est au cœur des discussions également ce soir à l'Assemblée nationale. Une proposition de loi doit être débattue par les députés pour limiter les risques d'exposition. Le club des riches se resserre, mais ses membres voient leur portefeuille s'épaissir.

0: est trop bien celui-là, ce nouveau son de Teddy Swims à l'instant sur Europe 2. C'était Mr. Know It All. Faut qu'on parle de Solidays. Ouais. Solidays, ça va se passer sur le dernier week-end de juin. Ça se passe à l'hippodrome de Longchamp avec du très très beau monde sur scène et pour la bonne cause, pour la lutte contre le sida. Et c'est Hélène qui est avec nous. Salut Hélène, bienvenue sur Europe 2. Comment ça va Hélène?
1: Mais ça va très bien, merci. Et toi?
0: Eh ben ça va impeccable. Qui nous appelle d'où?
1: Je vous appelle de La Salle-Saint-Cloud, dans le 78.
0: Ok, t'es pas très loin d'ici et pas très loin de Solidays en plus.
1: Non,
0: d'accord.
1: Pas très, loin.
0: Très très bien. Dis-moi, tu fais quoi dans la vie, Hélène?
1: Je travaille dans un établissement financier.
0: D'accord, très bien. On ne dira pas le nom, c'est ça, hein,
1: je me... non,
0: ouais, voilà. Ouais, bon, on va rester discretos, quoi. Hein, c'est ça. Bon, Hélène, ce que je te propose, c'est de lancer la roue de Solidays pour voir ce qui se cache derrière, ok? On y va?
1: Super, on y va.
0: Eh ben, c'est parti. Qu'est-ce que tu vas gagner? Ok, tu gagnes deux passes Solidays pour le samedi 27 juin. Voilà, je te mets deux passes. Donc tu vas pouvoir applaudir tes artistes préférés. Toi, t'aimes bien qui sur dans le line-up de Solidays?
1: Ouais.
0: Oh là là, ça va être bien. Quoi qu'il en soit, ça va être génial. Normalement, en général, il y a du beau temps. Fin juin, ça se tient.
1: C'est ça.
0: Donc ça va être pas mal du tout. Je
1: ça
0: t'embrasse très fort. Et tu sais quoi, je pense qu'on se retrouvera sur place parce que il me semble qu'Europe 2 sera sur place. Voilà, parce qu'on est partenaire du festival.
1: Beaucoup.
0: Voilà. Gros bisous, Hélène.
1: Gros bisous.
0: Salut, bye bye. Solidaire.

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être attiré par les produits anti-moustiques. C'est un comble cette histoire. Bon, on est foutu. Quitte à être foutu, autant écouter du bon son. Moi, ça fait du bien ça. Calvin Harris qui arrive, Manon Lisa et puis Tame Impala aussi avec Dracula. Bougez pas.

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0: êtes sur Europe 2 Pop Radio, vous ne bougez pas dans quelques secondes. Le son reprend très très vite, mais avant ça, il est temps d'accueillir le seul, l'unique Quentin. Bonjour Quentin.
1: Salut Sandra, salut tout le monde.
0: Bonsoir, comment ça va?
1: Ça va très bien, je suis un peu vexé, j'ai vu un sondage a priori. Les gens qui portent du noir très souvent sont plus intelligents que la moyenne.
0: Ah bah oui,
1: je viens de me regarder de haut en bas.
0: Ouais. Pas un vêtement noir, hein. Je peux pas dire, mais il n'y en a pas un seul, et puis voilà. Jamais d'ailleurs.

0: Ah bah attends, voilà, noir.
1: Souvent, hein, écoute.
0: Ah ouais.
1: Moi j'ai le pantalon noir là, c'est tout, mais bon,
0: c'est
1: à moitié.
0: C'est bien ce que je redoutais.
1: Voilà. Bon, merci pour cette information qui nous confirme bien. Non, je plaisante, mon Quentin.
0: Combien font 2 plus 2 ?
1: Moi ?
0: Ouais.
1: Attends, il est trop tard là. Bon, Manon Lisa, le petit pêcheur, et juste après ce sera Kin sur Europe 2.

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0: Il y a Will.i.am et Britney Spears qui sont pas loin sur Europe 2. 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

0: Elle pourrait, je vous révèle peut-être un énorme secret, elle pourrait rejoindre David Guetta sur scène au Stade de France pour faire une surprise. Une surprise maintenant, grâce à moi. Bibérix, ça arrive, New Religion sur Europe 2 Pop Radio. Je démarre la playlist Pop Europe 2 pendant 30 minutes non-stop.
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Bonne soirée sur Europe 2, Pop Radio. C'est la playlist Pop Europe 2 pendant 30 minutes non-stop. Et ça, c'est cool. Alors, on va découvrir un groupe américain. Au début, tout le monde pensait que c'était de l'IA. Il y avait cette folle rumeur. Alors, pas du tout. Ils sont trois. Avant, ils bossaient dans l'ombre. Ils écrivaient des morceaux pour d'autres artistes. Temper City Self-Aware sur Europe 2.

Bonne soirée sur Europe 2, il est 21h. Que du bon avec celui qui est en vacances il n'y a pas longtemps. Il a notamment visité le Canada pour la première fois. Julien Lib, dis-moi où, à suivre. Et Miles Smith avec Niall Horan, c'est la playlist Pop Europe 2. Et c'est 30 minutes non-stop.

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0: C'est la playlist Pop Europe de pendant 30 minutes non-stop avec Jeanne Bonjour qui arrive et que vous découvrez.
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Bah, des fois, ça me donne des idées. Hier, ça m'a donné envie et l'idée de manger des donuts. C'était la journée mondiale du donut. En revanche, il y a des jours où pas du tout. Par exemple, demain, c'est la journée mondiale du naturisme. Bah, ce sera sans moi. Voilà, Estelle te rencontrera encore sur Europe 2. Oui,

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Bonne soirée sur Europe 2 Pop Radio. C'est la playlist Pop Europe 2 pendant 60 minutes non-stop. Il y aura Miley Cyrus dans un instant. Et puis celui qui se prépare à revenir à la maison. Ça, on est content. Trois stades de France ultra complets. David Guetta s'amuse à remixer 1000 clips Just The Way You Are. 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
1: Les hommes toxiques, on n'en veut pas. Voilà, en gros, ce que veut dire ce morceau de TLC, No Scrubs, et c'est ce que j'ai choisi pour vous, là, ce soir. C'est le bonus pop Europe 2.

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1: Nuit blanche.
3: Ça y est, hein, l'affaire prend de l'ampleur. Hein. Faux curé chez Julien Courbet.
4: Visiblement, ouais.
3: Bon, moi ce matin, je suis arrivé au bureau très tôt. Ça puait le faux quand même.
5: Hein. Ouais, ouais.
3: Un prêtre qui appelle.

0: Il a disparu. Voilà.
1: Laurent Rounac.
0: Dans la tortue de Mazinger.
1: Ah ouais.
2: Non.
1: C'est dingue, ça. Gros
0: mort.
1: Quick.
0: Mort.
1: Mince. Ah,
0: assassiné
1: mort.
0: Par le lapin Nesquik. Quickie le lapin.
2: Ah le bâtard.
0: C'est même. Voilà. Je peux même vous dire où est votre prime. Oh. Pour vos bonnes audiences 2025-2026 sur Europe 2.
1: Elle est où ?
0: Dans votre cul, voilà. Je vous ai niqué comme des bleus.
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0: Non, la terre plate déjà. La terre plate.
1: Le soleil. Attendez, le soleil tourne autour de la terre.
0: Non.
1: La terre tourne autour du soleil. Oui, mais et en plus elle tourne sur elle-même.
0: Mais oui, elle tourne sur elle-même avec la lune qui tourne autour. Voilà. Et elle met un an pour faire le tour du.
2: Bon, dans ton cul. Allez.
1: Non.
3: Tu vois, c'était plus simple.
1: Tout ça pour dire, quand il fait nuit, c'est qu'il est de l'autre côté.
0: Et voilà. C'est pour ça que quand il y a le décalage horaire, il fait jour en Australie quand il fait nuit ici.
1: Allez, on continue.
4: Salut Chloé, c'est Augustine de la Moiselle.
1: Coucou.
4: J'ai une question pour toi. Est-ce que tu sais conduire un tracteur?
0: C'est une bonne question, ça. Est-ce que tu sais conduire un tracteur?
1: Alors oui.
0: Ça se conduit comme une merde, c'est plus compliqué.
1: Je conduis des moissonneuses-batteuses. Mm-hmm. J'embrasse mon copain Freddy. La moisson, je l'avais notée cette année, elle va peut-être arriver tôt, plutôt que les autres années. Et oui, il y a des tracteurs aussi. Tracteurs avec parfois...
0: C'est le même principe, 1, 2, 3, 4, 5...
1: Non, certains, plus tu prends des vieux tracteurs.
0: Ouais, c'est ça. Oui.
1: Et si t'as des tracteurs avec plus, moins, et t'as des tracteurs les plus modernes sont en automatique.
2: Le vieux, t'as un levier de vitesse entre les jambes.
1: Ah, j'ai conduit mon copain dont je vous parle, il fait collection de tracteurs, il a des vieux Renault, vous savez, les oranges, quand on était gamin. C'est un peu sport à conduire, ça. Tu sens que, sens que c'est une génération. Mais oui, j'aime bien. Et j'aime tout ce qui est tout ce genre de trucs-là. Donc oui, j'ai conduit ça. Les camions américains, tout ça aussi, j'aime bien. Ça, c'est plus galère, par contre.
0: Camions américains, les gros trucs, là.
1: Ouais, ça, c'est plus galère parce que t'as des paliers de vitesse, les vitesses sont très courtes.
0: Ah, puis le créneau.
1: Ça, c'est plus chaud, ça. Ça, c'est plus compliqué.
5: Salut l'équipe, c'est Kylian Co. Et quelle est la chose la plus ridicule que t'as googlée récemment?
1: Moi, oui, qu'est-ce que t'as googlé?

0: Et une détente adiabatique.
1: Wow,
0: adiabatique, c'est quoi? C'est les tatas des diabétiques.
2: La tente adiabatique ou diabatique.
0: Détente adiabatique, d'accord, ok. C'est des campeurs en mer Baltique. Ah oui, les tentes des campeurs, adiabatiques, bien sûr. C'est un comportement thermodynamique des fluides.
3: Alors, par élimination, c'est réponse 3, mais je ne connaissais pas.
0: Moi non plus. Elvis, je te fais un gros bisou. Tu bosses dans quel coin de France?
3: Dans le Nord, tu connais? À côté de Cambrai, à Estourmel.
0: Tous les gens du Nord ce matin. Température ce matin dans le Nord, il fait un peu moins chaud. Hein. Vous allez être bien ce matin?
3: Ah oui.

0: Biberon, nuit trop courte.
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3: 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Je sais que vous aimez le Uber Eats Machine. Le principe, il est très simple. C'est le classement de tout ce que vous avez le plus commandé chez vous cette semaine. Et c'est à la 10e place du classement de Uber Eats Machine. 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On l'adore, c'est le steak. 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

0: c'est bon un steak. Hein.
1: Allez, est parti.
0: J'adore. Franchement, avec de la sauce.
2: Tu manges le steak avec tes potes.
1: Ouais, j'ai fini.
2: Tu manges le steak. Tu manges le steak.
1: Mais tu veux plus. Faut y aller. Ok.
0: Ta gueule, on a compris.
1: Ouais. Voilà. Il faut leur entrer à la sixième place du classement cette semaine au McDo. 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Oh ouais, je peux vous dire que j'en fais partie. Ce sont les Nuggets.

0: Cadeau, ça. Arrête, ça phone off. Merde, par contre, ça s'entend la radio.
1: Oui, ah oui. Ah oui.
0: Bon, bisous, à bientôt.
1: Bisous.
0: Putain, je pue du cul, moi. Et Molon, le cassoulet, Brigitte, là, je le fouette. Hein.
1: Président.
0: Merde, j'avais pas raccroché.
1: Ben non. Bisous. Enfin, ça va pas, non.
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1: Champion du monde de l'actu, le premier champion, c'est l'un de nos champions du jour. C'est un chien du Nebraska. Laissé seul, il a été laissé seul dans un pick-up avec un fusil de chasse

0: libérée d'un poids. Depuis, elle était très honnête, elle distribue des tracts en bas. Enfin, franchement, je l'ai trouvée très... Mais c'est vrai, parce qu'en France, on a beaucoup de partis. On est aux États-Unis.
1: Là, il y en a beaucoup de partis en ce moment, c'est pire.
0: Aux États-Unis, c'est républicain-démocrate. Voilà. Donc les gens, ils se foutent sur la gueule, t'as ceux qui mettent les drapeaux, machin, ceux qui sont là, ils... Mais chez nous,
2: ils revendiquent même aux États-Unis.
0: Ouais, ils sont fiers.
3: Sur la maison, ta maison, c'est revendiqué.
0: Chez nous, en France, c'est très compliqué. Moi, je n'ai jamais.
1: Mais en plus, on te met tout de suite une étiquette, parce que même si tu vas voter sur les deux, sur les extrêmes, ça va être facho d'un côté, facho de l'autre. T'es au milieu, c'est toi, t'as pas de couilles, tu votes que pour machin. Il y a rien qui va en fait. Tout le monde s'insulte.
0: Moi, c'est pour ça que j'ai jamais fait de trucs sur la politique, jamais parlé.
1: Autre question gênante, et c'est peut-être surtout pour les femmes qu'elle est gênante, c'est quand on pose la question, tu pèses combien?
0: Oh, elle est gênante pour tout le monde.
1: Il y en a qui n'aiment pas répondre. Non, il y a des.
3: Surtout les filles.
0: Mais sauf, elles ne se posent même pas cette question. Il faut être un muscle. Il y a une fille du long, tu peux se convaincre.
1: Il y en a qui le posent. Si,
2: quand tu fais un poids idéal, quand tu fais du sport, un poids idéal et tout.
0: Bah, évidemment, si c'est ton médecin, évidemment. Ouais. Si c'est ton nutritionniste, tu pèses combien? Dis donc, espèce de porc. Pas quand même pas que je vais te le dire.
1: C'est une question où tu n'oses pas répondre et tu baisses la tête.
0: Je ne saurais même pas la poser.
1: Il y en a qui la posent.
4: Pèse combien, Stouff?
0: Allez,
2: anesthésiste, tu pèses combien? 58 kilos.
1: Tu sais que c'est un peu plus. Ça.
3: Ça peut être dangereux d'ailleurs.
4: Madame, ça fait 4 jours que vous dormez.
1: On va monter sur la balance, Autre question gênante, c'est quand c'est les questions un peu bizarres et approximatives. On vous demande par exemple, tu es dans une situation où tu n'as pas le choix, tu dois sauver un de tes enfants, tu sauves lequel?
0: C'est terrible.
4: Moi, ça change rien.
0: C'est terrible.
2: Et tu sauves lequel du coup?
4: L'autre.
0: C'est terrible. T'as raison.
1: C'est question géante, tu réponds pas.
0: Oui, c'est comme le tu préfères lequel?
1: Si tu préfères,
0: lequel de tes enfants tu aimes le plus?
1: Lequel de tes parents?
4: Alors vous? Vous en avez plusieurs, vous.
0: Sauf lequel tu aimes le plus, toi?
1: Non.
0: Tu as toujours un préféré.
1: Non. Ils ont chacun leur qualité et chacun leur défaut.
0: Tu as toujours un préféré.
1: Un mélange des deux, c'est très bien. Mais pourquoi moi, la question? Pourquoi pas toi?
4: C'est bon. Piette,
2: tu peux répondre.
1: On sait, Piette. Non, mais
3: je sais que Roméo, il dira rien.
0: Moi, je prends le chat.
1: Et dernière question gênante à laquelle on ne veut pas répondre, c'est si tu devais avoir une relation amoureuse au travail, ce serait avec qui?
0: Je crois que la question, elle est vite répondue.
4: Moi, c'est Piette.
1: Pourquoi?
0: Sauf.
1: Quoi?
3: Moi, j'ai demandé à Fofana, mais elle veut pas.
0: Fais le tour de ce studio, Stouff. Je crois que tout le monde aurait envie d'être avec toi. Je vais pas me retrouver avec Corentin.
1: Pourquoi pas?
3: Moi, j'aime bien le petit moustachu là-bas.
0: Théo, tu vas passer une belle soirée. 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

0: Il y a les couches tard, les lève-tôt
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1: Est-ce que les animateurs de la villa sont radins? Pourquoi? Radin, le film ce soir de Danny Boone sur TMC. On va leur demander, c'est ça?
3: Oui.
1: On a qui en premier? Ah bon?
3: On a Julien Lepers. C'est pas grave. Allez-y Julien, prête à vous, bonjour Julien.
1: Non, parce que j'attends mon lancement.
3: Ah oui, mais attends, c'est bon, c'est mal.
1: Excusez-moi, Julien ne se...
4: Attends, attention, Julien ira que quand tu auras le lancement, tant qu'il n'y a pas le lancement, il n'y va pas.
3: Bonjour à tous et bienvenue dans Question pour un champion, présenté par Julien
1: Prochaine fois, on fera une répétition. Salut, c'est Julien. Ça me change des campings d'être là. Qu'est-ce que je me fais chier maintenant dans les campings des Flots Bleus à poser des questions à des gens en bob? Je l'aime, ce jeu, je l'aime, je vous aime tous. J'embrasse toutes les Amel qui nous écoutent.
3: D'accord.
1: Amel Bent, Amel le doigt devant, Amel du vieux pain sur son balcon pour attirer les moineaux, les pigeons. Qu'est-ce que c'est beau aujourd'hui. On joue, attention, pour un très beau cadeau.
5: Et oui, Julien, on joue pour le magnifique bouquin de Jean-Michel Cohen intitulé Si tu veux un ventre plat pour cet été, tatoue-toi un nombril dans le dos aux éditions Régime.
1: Ah, qu'est-ce que c'est beau. On l'embrasse, Jean-Michel. Michel Cohen, on l'adore, on l'aime beaucoup, on parle radin, Julien, ouais. Il est pas radin. Julien donne de l'énergie, de l'amour, du rire, Juju, il donne. Attention, Pietre, il va jouer, oui. Pietre, on cherche, on l'a vu, vous étiez bon en conjugaison, on va chercher des radins. Attention, top, c'est parti, je suis un gros français qui fonctionne grâce à l'argent des français, je suis surtout apprécié des vieux. Mais je suis Pastana ou Prostamol, je suis radin. Les gens chez moi se payent des taxis à gogo. Mais dans nos jeux, on offre des dictionnaires rincés. On possède plus de dictionnaires que toutes les FNAC de France réunies. Je suis.
6: France Télévisions.
1: Ah oui, quelle belle réponse. Ah oui, France Télé, qui m'ont viré et qui n'offre que des dictionnaires à toutes leurs émissions. Allez, rats. Ils offrent des encyclopédies, des arts de la salle de bain en 6 volumes. Les mêmes, depuis 74, qui proposent encore des bidets, des lave-linges vedettes avec.

0: Ta mère de lit en plus. Je vous embrasse, j'embrasse la marque préférée de mes fans. Coucou Rock Éclair.
1: Merci, merci Julien d'avoir été avec nous. On a Nikos avec nous maintenant.
2: Salut, bonjour, Nikos. Salut, bienvenue, salut fils.
0: Comment
2: salut.
0: Ça va?
1: Bah, vous avez mis le générique de la Starac, ça a repris la Starac Academy?
0: Non, ça n'a pas repris, on vient de finir The Voice.
1: Ouais.
0: Mais je dis rien, vu les audiences. On fait moins qu'un youtubeur teubé qui ouvre des cartes Pokémon et qui est content d'avoir un Pikachu en double. Autant vous dire que la télévision va mal, Lou.
1: Oui, on comprend, on comprend. Bon, sinon, Nikos, on voulait savoir si vous étiez radin.
0: Radin? Pas du tout. Enfin, si. Je prends des photos de stars en noir et blanc, pas pour le côté artistique, pour économiser l'encre couleur.

0: Une hémorroïde, devinez. J'ai réussi à en avoir.
1: Ah bon?
0: Il bouge moins sur son siège depuis qu'il fait des cabanes. Par contre, vous paierez les frais d'envoi.
2: Bisous les loups.
1: Bisous Nikos. À bientôt et on va finir avec Jean-Marie Bigard.
3: Ça va les costauds, oui, tu vois, les gens me réclament.
1: Bah oui, ça fait
3: j'ai
1: longtemps.
3: J'ai vu du courrier des gens qui disent il n'y a plus de blagues de Bigard.
4: Ah ouais. Si, pourtant il y en a souvent. Hein.
3: Oui. Sylvie Bigard, Madame Bigard, il n'y a que des Bigards qui veulent leurs blagues.
1: La famille, quoi.
3: Je vais faire une blague tout de suite que vous allez adorer. Alors, familiale, c'est deux.
1: Familial, il est tôt là.
3: D'accord, c'est une dame, elle va dans un sex shop, ça va. Elle dit je voudrais voir tous les vibromasseurs.
1: Oui, voilà. Très bien, on peut le dire.
3: Le vendeur dit oui, madame, il sort tout, tu vois, tout. Il est là, elle les regarde, tu vois, elle les jauge, elle les touche, tu vois, elle les tripote, elle les fait tourner, elle les soupèse, tu vois. Ça dure une heure. Elle dit finalement, je crois que celui-là me conviendra. Il dit ah non, ça c'est l'extincteur, madame.

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3: Numéro 1 des cadeaux de la fête des mères, je vous le disais, dans le top des cadeaux cette année, les fleurs. Alors tout le monde va résumer. Qu'est-ce qu'un amaryllis?
4: Ça, je crois savoir. C'est un rapport. Il y a la marée basse, il y a la marée haute, et il y a l'amaryllis.
5: La mer est vraiment plate. Quoi.
4: Voilà.
6: Amaryllis, l'amaryllis, je veux la voir.
3: Non, c'est quoi l'amaryllis? À quoi ça ressemble?
4: Bah, c'est là une plante que j'ai ramenée au bureau. D'ailleurs, c'est une très belle plante, grosse fleur rouge.
5: Bravo. Ouais, pendant une journée.
4: Pendant une journée.
3: Voilà. Et tout le reste, elle est fanée. Mais il y a une journée, il ne faut pas la rater. Ça vient d'Amérique du Sud. Elles ont été importées aux Pays-Bas au début du 18e siècle.
4: C'est ça.
3: Un anthurium, c'est quoi ça?
7: Y a un autre c'est un endroit où tu te fais entuber tout le temps.
4: Ouais.
7: Genre les impôts,
5: comme
7: tout
5: un aquarium.
7: Ah, vous aussi, vous vous êtes entubé?
3: Bienvenue à l'anthurium. Non, c'est pas ça.
4: Je crois que c'est une très belle fleur.
3: T'as une
4: ça,
3: idée mais... ou pas?
8: Non, je viens de taper ce que c'était, mais.
3: Ah, d'accord, donc quand je pose les questions, tu te fais même plus chier à chercher, tu regardes sur Internet.

0: l'émission, mais alors elle fait même plus d'effort. Alors Anturium, bah, je vais regarder pendant
1: c'est le truc avec un petit vent, on peut non, pas
0: le but du jeu, c'est d'essayer de jouer, c'est tout.
2: Attends,
0: pas
2: est-ce que tu vois ce que c'est toi?
0: Mais je m'en fous, moi, surtout, je ne connais pas cette
1: langue. Si, tu la connais.
0: La langue de feu, je la connais pas.
1: Si, regarde, viens voir.
0: Flamand rose. Attendez, bougez pas.
2: C'est ça. Tu vois, tu la connais celle-là.
1: Il y a un petit zigoui-oui au milieu là.
0: Effectivement, je la connais. Le zigoui-oui, ça me disait quelque chose. Ah, c'est une plante tropicale. Et la gerbera, qu'est-ce que c'est la gerbera?
1: C'est en fin de soirée ça.
3: Ah, oui. Gerbera,
0: c'est là que piètre gerbera.
4: Voilà. Mais elle pue celle-là.
0: Non. Bah, justement, non, elle est inodore.
1: Ah,
0: elle est inodore, elle fait partie de la famille des Astéracées. Bon.
1: Ah oui.